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0: Amis auditeurs, amis auditrices, bonjour, bienvenue sur 87.3 Rodrigue FM. Nous sommes le vendredi 28 août 2026, il est exactement 5h. Vous êtes dans l'émission Lévé Rodrigue et nous retrouverons tout de suite Wina maintenant pour les grands titres qui font l'actualité ce matin. Wina, bonjour, comment ça va ce matin?
1: Bonjour Caron, très bien, merci. Et vous?
0: Oui, ça va très bien. Un petit peu froid, mais on va réchauffer les auditeurs avec la bonne humeur ce matin. Mais je vous en

0: Après, le micro est à vous pour les grands titres.
1: Bonjour à tous. Un avertissement de vent fort et de fortes houles est en vigueur à Rodrigues dès ce vendredi. Des vagues de 4 à 6 mètres attendues en haute mer. Les préparatifs s'accélèrent dans le cadre de la célébration du 24e anniversaire de l'autonomie de Rodrigues. Réunion de travail et visite de terrain étaient au programme hier au stade Jean-Daniel André à Camp-du-Roi pour voir les aspects techniques et sécuritaires pour le bon déroulement de cet événement. Valorisation des produits du terroir, l'association des planteurs et éleveurs de Vanguard organise une foire agricole aujourd'hui et demain au centre communautaire de Terre Rouge. Célébration du Rakshabandhan ce vendredi, le centre Brahma Kumari de Malartic prolonge les festivités ce lundi avec des séances de méditation et l'attache du fil sacré. Voilà, autant donc pour ces titres. Je vous retrouve à 6h pour le Grand Journal. D'ici là, je vous laisse en bonne compagnie de Caronne pour la suite. Bonne matinée à tous.
0: Merci beaucoup, Wina. On vous retrouve à 6h pour le développement de ces grands titres.

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2: C'est à 4 heures sur les ondes de GFM. Tout de suite, nous allons retrouver la station météorologique de Vaquoi pour les nouvelles du temps. Bonjour.
3: Bonjour.
2: Bonjour. Alors, est-ce qu'il est capable de nous un insight des nouvelles du temps, notamment concernant cet avertissement de forte houle et ce que nous devons nous attendre pour le week-end, s'il vous plaît?
3: Oui, bonjour tout le monde. Donc, pour commencer, il y a un avertissement de forte houle et de vent fort qui est en vigueur à Rodrigue. Et cet avertissement est valable jusqu'à 22h ce dimanche. Donc, concernant le temps, là, pour l'instant, Rodrigue est une zone dégagée, mais graduellement, dès cet après-midi, nous avons des nuages associés à un système frontal qui va commencer à approcher l'île. Et pour la suite, nous avons un fort anticyclone qui va approcher aussi. Donc, c'est un anticyclone dans l'occasion d'un étang très venteux à Rodrigue et aussi froid. Et graduellement, le temps va venir nuageux tard de l'après-midi, même durant la nuit, et nous avons la pluie intermittente. Et pour aujourd'hui, la température maximale est toujours supérieure à la moyenne, donc plus proche à supérieure environ 24 à 26 degrés. Et durant la nuit, une patina minimale pourrait entre 15 et 18 degrés. Et concernant le vent, donc on va faire mention au commencement d'un avertissement de vent fort en vigueur. Et ce matin, le vent sur le secteur sud d'environ 20 km par heure. Mais graduellement, durant la nuit, le vent prend fort aussi. Et nous prenons un vent moyen d'environ 45 km par heure, avec une rafale de l'eau de 90 km par heure. Donc, nous conseillons le public d'être très prudent, surtout devant la manœuvre en hauteur et le vent de la route à partir de cette nuit. Et concernant l'avertissement de forte houle, donc la mer est déjà pas praticable. Nous avons la houle de 4 à 6 mètres dans le parage de Rodrigue. Et ça va, la houle est capable même provoquer un raz de marée et surtout à l'heure de marée haute. Donc, nous conseillons le public à Rodrigue de ne pas faire sortir en mer et aussi éviter la plage du sud et de l'ouest, surtout à l'heure de marée haute. Et à noter aussi, aujourd'hui, une éclipse partielle de la Lune. Ça a commencé 5h22 ce matin pour terminer à 11h04. Et ça éclipse salue pour partiellement visible à Rodrigue. Voilà, c'est un peu tout comme prévision de la météo. Bonne journée.
2: Merci, Monsieur Kansan Moutien. Mais est-ce que vous pourriez nous donner, par exemple, le temps prévisionnel pour le week-end?
3: Oui, donc on fait mention d'une nouvelle anticyclone qui rapproche l'île et l'avertissement de froid tous les deux vents forts toujours valables pour le week-end. Donc pour le week-end, nous prenons les temps froids et venteux et aussi la mer houleuse.
2: Merci beaucoup. Transmettez nos salutations à la station météorologique de Vaquoi. Au revoir, Monsieur Kansan.
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2: Et bonne nuit maintenant, l'actualité APSEC tirée pour Rodrigue. Aujourd'hui, vendredi 28 août 2026, 4 à 15. Un warning gros la houle et dix vents forts en vigueur au Rodrigue et que les pouvoirs valables jusqu'à 10h à soir dimanche 30 août 2026. L'étang l'eau la mer pendant prochaine 20

0: À terre, les temps pour plutôt bon la journée, à soir pour l'appli, divan pour souffler depuis secteur acide à environ 20 km heure pendant la journée, divan pour renforcer graduellement et depuis Sides et puis pour souffler à 45 km heure avec bonne rafale qui capable atteindre 90 km heure. Dans la Concordia prison, la mer pas praticable, la mer pour bien mauvais et bonne gros la houle depuis Sud-Ouest qui pour 4 à 6 mètres. Ban la houle, la capable aussi atteindre ban la côte, surtout dans l'ouest et que les sides, dans les marées hautes, est capable aussi et na rade-marée. Ban sorti en dehors brisant et dans lagon, formellement déconseillé. Les conseillers pour aussi éviter ban la plage. La marée haute, 13h08 et demain 1h14. La marée basse, 7h01 et 19h08. C'était Bill Tapesec, fin tiré pour Rodrigue, Azordi, vendredi 28 août 2026, 95.
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0: Cinq et huit sur les ondes de GFM. Dans cette émission, Lévé Rodrigue, comment ça va? Oui, pas facile pour Lévé ce matin. C'est tout avec la météo qui n'est pas très clémente, mais avec le sourire et la positivité, on va attaquer cette journée. C'est tout que nous n'arrivons à la dernière journée de la semaine avec un week-end tant attendu. Et nous commençons tout de suite avec une note de positivité, de spiritualité ce matin.

Inquiétez sur les ondes de GFM, Lévi Rodrigue. Oui, les amis, pas facile ce matin. Comment tu peux être là avec ce froid de se réveiller pour le monde en lice, nous préparer le repas pour pas enfants qui peuvent aller à l'école, si nous peut atteindre, nous relais pour une grande nuit, nous passer la nuit là. Big up à tous ceux qui ont assuré leur service essentiel pour Rodrigue cette nuit. Et surtout, prudent sur la route parce que la météo n'est pas très clémente et ne sera pas clémente pendant ce week-end. Mais nous pas oublier aussi, bien sûr, ceux qui gagnent les autres là, Zondi, 82, 83, Maïti, 84, 48, MTL. Et au début de ce message, je te mets Rode, Anif, R.O.D. à 2NIF, espace. Et les autres messages qui seront lus après la page sportive. Et tout de suite, l'alchimie entre la maison de GFM et ses auditeurs avec Nestlé featuring Michael. Ensuite, Pyramid of Love, de l'amour, du sourire, de la bonne humeur. La recette de Lévi Rodrigue.

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1: 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Pyramid of Love, Bart, featuring Jason Ira et Princess Amare.
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face. Et ça, c'est la vibe du matin, l'ambiance à 5h24 sur les ondes de la MBC Rodrigue FM, Lévi Rodrigue. Un grand bonjour de toute l'équipe ce matin. Vous avez entendu à la rédaction, c'était Wina. Maintenant, Wina que vous allons retrouver à 6h pour le grand journal de la matinée. Mais à la technique, c'est Stenio Prosper avec ses superbes playlists. Et à la production, Marie-Daniel Perrine Meunier. Un petit ségué pour pièce réveillée, qui se dit un rythme cool, mais entraînant, ségué bat dans les quais à Lion M.

0: 5 et 29 sur les ondes de GFM. Premier appel 82-83, Mighty 84-48, MTL. Et au début, deux autres messages. Zotmet, bien, Rode, Anif, RODA, 2NIF, en capitale, espace, et le reste de autres messages. Et Zotavoili, Dialidélé, 6h, parce qu'ils seront lus après la page sportive. Et un grand bonjour, un grand salut, un grand merci à tous ceux qui nous rejoignent, nous, les plateformes online de la MBC, Rodrigue FM et aussi à travers l'océan Indien, à travers le monde, Réunion, Seychelles, Madagascar, les Comores, et mais plus loin, nous avons l'Australie, nous avons le Canada, nous avons l'Europe. Et nous allons tout de suite écouter le bulletin de la météo. Pour ce vendredi 28 août 2026.
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0: À 5h30, très précise, voici le bulletin de la météo mis pour dégâts 4h30 ce vendredi 28 août 2026. Situation générale, un avertissement de forte houle et de vent fort est en vigueur à Rodrigue et sera valable jusqu'à 22h, dimanche 30 août 2026. Des nuages associés à un front froid influenceront le temps local cette nuit. Par la suite, un fort anticyclone s'approchant par le sud-est des Mascareignes occasionnera un temps froid et venteux sur l'autre région. Prévision pour les prochaines 24 heures, beau temps ce matin, mi-couvert, parfois nuageux de l'après-midi avec quelques averses. La température maximale sera entre 24 et 26 degrés Celsius. Graduellement nuageux cette nuit avec des pluies intermittentes, des poches de brouillard sont aussi prévues. La température minimale sera entre 15 et 18 degrés Celsius. Vent du secteur sud d'environ 20 km au cours de la journée. Le vent se renforcera graduellement du sud-ouest par la suite et soufflera une vitesse moyenne de 45 km avec des rafales de l'ordre de 90 km. Il est conseillé au public d'être très prudent face aux débris volants, d'éviter les manœuvres sur les immeubles et autres structures élevées, d'être très prudent conduisant sur des routes exposées au vent de travers. Mer forte au-delà des récifs avec des houles de 4 à 6 mètres, ces houles pourraient provoquer des raz-de-marée, en particulier lors des marées hautes, et pourraient entraîner des inondations côtières dans les

0: zones de basse altitude, surtout à l'ouest et au sud. Il est fortement conseillé aux pêcheurs, aux plaisanciers et au public en général de ne pas sortir en mer et à l'heure des marées hautes de ne pas s'aventurer sur ces plages. Information supplémentaire, il y aura une éclipse partielle de la Lune aujourd'hui. L'éclipse débutera à 5h22 et se terminera à 11h04. Elle sera visible, à Rodrigue. Pour ce qui est de la pluviométrie, dans les dernières 24 heures, du 27 août 2026 à 4 heures jusqu'au 28 août 2026 à 4 heures, elle s'établit comme suit. Pointe Canon 13,2 mm, Plaine Corail 0,9 mm, Montagne du Sable, Songe et Rivière Banane non disponible, Patate Théophile 18,2 mm. Nous passons tout de suite aux horaires des marées. Marée haute 13h08 et demain 1h14, marée basse 7h01 et 19h08. Le soleil va nous dire bonjour à 5h58 aujourd'hui et ira se coucher cet après-midi à 17h37. C'était le bulletin de la météo émis pour Rodrigue à 4h30 ce vendredi 28 août 2026. Et voici maintenant bulletin PSEC tiré pour Rodrigue à aujourd'hui vendredi 28 août 2026, 4h15. And warning, gros laoul et 10 vents forts en Viguelo Rodrigue et que les poupalabs jusqu'à 10h à soir, dimanche 30 août 2026. L'étang l'eau la mer pendant prochaines 24 heures. L'étang pour plutôt bon la journée à soir, puena la pli d'ivant pour souffler depuis secteur sud, environ 20 km/h pendant la journée. D'ivant pour renforcer graduellement et depuis sud-est et que les pour souffler à 45 km/h et que ban rafale qui va atteindre 90 km/h. Dans l'agon et cordéo brisant, la mer pas praticable. La mer pour bien mauvais et que ban gros la houle depuis sud-ouest qui pour 4 à 6 mètres. Banaou là, capable aussi d'atteindre ban la côte, surtout dans l'ouest, et que les cides dans les marées hautes, et capable aussi d'ena rad marée. Ban sorti en déo brisant, et ban lagon, fortement déconseillé. Les conseillers aussi évite ban la plage. La marée haute 13h08 et que demain 1h14, la marée basse 7h01 et que 19h08. C'était Bill Tapessac qui finit tiré pour Rodrigue, azo du vendredi 28 août 2026, 4h15.
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0: On enchaîne tout de suite avec les nouvelles de la voûte céleste qui le destin réserve nous pour aujourd'hui. Voici l'horoscope du jour à 5h35. On commence par les béliers. Pas facile de jongler entre le travail et le repos, mais ça, c'est un objectif qui vous est fixé ou même et qui vous est mis en pratique le plus vite possible. Pas c'était là seulement, hein, les béliers. Pas maintenant. Les taureaux maintenant, soyez plus entreprenants, n'ayez crainte de mettre en avant votre créativité qui vous fait être apprécié par tout le monde et faites appel à vos amis, ils vous aideront à concrétiser vos projets. Voilà, en ce qui s'agissait des taureaux, maintenant nous passons au Sagittaire, pour qui la pleine lune est souvent l'occasion d'organiser des fêtes réussies. Si vous êtes aussi bien à la maison, lancez des invitations, profitez votre famille et vos amis, les Gémeaux. Pensez à l'heure et à la communication, revenez vos contacts, ouvrez des portes, aérez-vous, bougez, changez d'air et s'il le faut, partez en voyage, les cancers. Les lions, ne prenez pas trop cas des affaires qui sont en suspens, lancez-en de nouvelles, restez positifs, avancez et vous verrez la différence, les lions.

Et quant aux vierges, s'annonce une journée dynamique et entreprenante. Attention aux excès de zèle et aux dépenses d'énergie inutiles. Surtout, favorisez le partage entre votre partenaire ou vos associés, car ils seront de très bons conseils aujourd'hui, les vierges. Les balances, depuis quelques jours, vous êtes en retrait, un accès de fatigue, un peu malade, un peu de vague à l'âme. Ressourcez-vous les balances pour mieux repartir après. Scorpion très sollicité par vos amis, vos collègues, mais vous vous concentrez en ce moment sur la famille ou sur l'âme sœur. D'abord, réglez vos problèmes de cœur avant de vous consacrer à vos amis, les scorpions. Les sagittaires très enclins, très orientés sur le fait de grimper l'échelle sociale, mais votre famille a besoin de vous. Une fête de famille pour réunir non seulement la famille, mais les amis serait la bienvenue, les sagittaires. Capricorne aujourd'hui qui ne tient pas en place et qui n'arrête pas de parler à vos amis, votre entourage pour que vous ayez envie d'élargir vos horizons, changer d'air. L'heure serait-il un beau voyage les Capricornes à réfléchir posément. Les Verseaux très préoccupés par les affaires de cœur, mais surtout l'argent, et cela s'en ressent sur votre morale. Mais vous savez toujours jongler entre les deux par une pirouette, les Verseaux. Les Poissons, une ouverture salutaire en ce moment depuis quelques temps avec les autres. Vous découvrez les joies et surtout les bienfaits de l'écoute et du partage. Et cela vous permet de prendre conscience de beaucoup de choses que vous n'aviez pas vues jusque-là. Les Poissons, continuez comme ça. Et voilà en ce qu'il s'agit de l'horoscope du jour. Et pour tous ceux qui veulent les autres là aujourd'hui, pas oublier 82, 83, Mighty, 84, 48, MTL au début de votre message, Rod Anif, RODA2NIF. Espace d'autres messages, vous avez encore à peu près 20 minutes pour les envoyer parce que rappelle que ce sera lu, parce que vos messages seront lus après la page sportive. La 539, Angel et Justice What You Want. 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

Les amis, on se réveille. Courage, dernière journée de la semaine. Lévé Rodrigue, 5h43.

petit réveil en douceur et en mélodie, c'est la vibe de Lévi Rodrigue ce matin sur la maison de GFM 5h52. Allez les amis, nous les bonnes, nous bisous à l'école, nous bisous à le travail pour nous pas gratte, nous bis, nous transport, nous gagner temps, manger bien et attaquer cette journée sous de meilleurs auspices. La cité d'Afak et Julian Casablancas, Inside Crush et le son de Libre Bourg juste après Raleigh, Frédéric et Emma.

ça constitue les ondes d'EuroDGFM dans moins de 2 minutes. Nous retrouvons Winamanon pour le grand journal de la matinée. Papier dernier rappel 82 83 Mighty 84 48 MTL. Il y a des autres messages. Rode Anif et Audi A2NIF Espace seront lus juste après la page sportive. Restez branchés.

0: Exactement, 6h sur les ondes de Rodrigue FM, l'heure de retrouver Will maintenant pour le grand journal de la matinée. Rebonjour Will.
1: Rebonjour Caronne. Bonjour à tous, nous démarrons ce journal avec les titres. Un avertissement de vent fort et de fortes houles est en vigueur à Rodrigue dès ce vendredi. Des vagues de 4 à 6 mètres attendues en haute mer. Les préparatifs s'accélèrent dans le cadre de la célébration du 24e anniversaire de l'autonomie de Rodrigue. Réunion de travail et visite de terrain étaient au programme hier au stade Jean-Daniel-André à Pont-du-Roi pour voir les aspects techniques et sécuritaires pour le bon déroulement de cet événement. Valorisation des produits du terroir à l'Association des planteurs et éleveurs de Vanguard organise une foire agricole aujourd'hui et demain au centre communautaire de Terre Rouge. Célébration de Rakshabandhan ce vendredi, le centre Brahma Kumari de Malartic prolonge les festivités ce lundi avec des séances de méditation et la tâche du fil sacré. Un avertissement de vent fort et de fortes houles est en vigueur à Rodrigue depuis 4 heures ce matin, sera valable jusqu'à 22 heures ce dimanche 30 août 2026. C'est ce qui ressort d'un communiqué émis par la station météorologique de Vakois. Un front froid suivi d'un fort anticyclone s'approchant des îles Mascareignes par le sud-ouest influence le temps local à partir d'aujourd'hui. Plus de précisions avec le météorologue Carsen Moutier. Il est au micro de Caron Gangou.
2: Il y a un avertissement de fortes houles et de vent fort qui ont vigueur à Rodrigue. Et ça va être valable jusqu'à 22h ce dimanche. Donc, concernant le temps, là, pour l'instant, Rodrigue est dans une zone dégagée. Mais graduellement, dès cet après-midi, nous avons un nuage associé à un système frontal qui va commencer à approcher l'île. Et pour la suite, nous avons un fort anticyclone qui va approcher aussi. Donc, c'est un anticyclone dans l'occasion d'un étang très venteux à Rodrigue et aussi froid. Et donc, graduellement, le temps va venir nuageux tard de l'après-midi, même durant la nuit. Et nous avons la pluie intermittente. Et pour aujourd'hui, la température maximale est toujours supérieure à la moyenne, donc plus proche à supérieure.

0: varier environ 24 à 26 degrés. Et ce matin, le vent sur le secteur sud d'environ 20 km par heure. Mais graduellement, durant la nuit, le vent prend aussi. Et nous prenons un vent en moyenne d'environ 45 km par heure, avec une rafale de l'eau de 90 km par heure. Donc, nous conseillons le public d'être très prudent, surtout devant la manœuvre en hauteur et le vent de la route à partir de cette nuit. Et concernant l'avertissement de Fortoul, donc la mer n'est déjà pas praticable. Il y a une houle de 4 à 6 mètres dans le parage de Rodrigue. Et la houle là, les cabaves, même provoque un raz-de-marée. Et surtout à l'heure de marée haute. Donc, nous conseillons le public à Rodrigue de ne pas faire un sautier en mer. Et aussi, évidemment, la plage du sud et de l'ouest, surtout à l'heure de marée haute. Et à noter aussi, aujourd'hui, une éclipse partielle de la Lune. Ça a commencé à 5h22 ce matin, pour terminer à 11h04. Et ça éclipse salut pour portionner un cyclone qui rapproche l'île et l'avertissement de Fortoul et de renfort toujours valable pour le week-end. Donc pour le week-end, nous prenons les temps froids et venteux et aussi la mer houleuse.
1: À environ un mois de la fête de l'autonomie, les préparatifs s'accélèrent à Rodrigue. Le Premier ministre, le docteur Navin Ramgoolam, sera l'invité d'honneur des célébrations cette année. Le commissaire des Arts de la Culture, Varo Kravina, et les cadres de sa commission ont eu une rencontre avec les différents partenaires concernés par l'événement hier au stade Jean-Daniel-André à Camp-du-Roi. Ils ont également effectué une visite des lieux. La force policière, les cadres de la commission des infrastructures publiques et celle des Arts de la Culture et des représentants du CUB de la compagnie Roadclean ont passé en revue plusieurs aspects liés notamment à la sécurité, à la logistique et aux installations techniques. Accès au site, alimentation électrique, aménagement des espaces, le but, passer en revue l'aspect technique et de sécurité afin que l'événement se passe dans les meilleures conditions possibles. Nous écoutons Varo Kravina, elle est au micro de Cathy Auguste.
2: Il est important que nous rencontrions tous les stakeholders qui sont concernés, qui nous font cette visite, juste pour nous capables les programmes avec tous les officiers de la Commission, juste pour nous prendre en compte l'aspect préparation du 24e anniversaire de l'autonomie. Notre chief guest pour le 12 octobre, c'est le Premier ministre lui-même, le docteur Navin Ramgoolam, qui pourrait être présent. Nous avons tout un issue important par rapport à l'année dernière, peut-être justement un petit peu une amélioration, comment nous capables faire pour que la fête de l'autonomie passe très bien comme il se doit. Nous passons en revue l'aspect de sécurité et aussi nous avons aussi protocole ban garde au bonheur qui commence à prêter ban spectacle qui prenant ban surprise bien sûr spectacle et aussi tout ce qu'on appelle programme qui peut dérouler qui prenant à partir de ce jour-là. Nous prenons en considération aussi CB pour que tout passe bien.
1: L'Union du peuple de Rodrigue a réuni la presse hier à l'hôtel Les Cocotiers à Anse-aux-Anglais. Cette rencontre a été l'occasion pour les dirigeants d'informer la population des projets mis en place durant leur mandat, tous dressant un bilan satisfaisant. Le leader de l'UPR, l'Union du peuple de Rodrigue, François Grandcourt, s'est réjoui que le limon de Rodrigue a obtenu son approbation en tant qu'indication géographique protégée. Une distinction qui ouvre de nouvelles perspectives pour sa valorisation et sa commercialisation. Cathy Auguste nous en dit plus.
3: Arrivés presque à la fin de leur mandat, l'heure était au bilan pour les dirigeants de l'Union du peuple de Rodrigue. Nicolas Volbert a jugé satisfaisant les projets mis en œuvre depuis 2022, notamment pour offrir un logement décent à ceux dans le besoin, pour améliorer les conditions de vie des personnes âgées et garantir un meilleur service de santé à la population. Une nouvelle étape a été franchie pour le limon de Rodrigue, désormais reconnu sous le label IGP, Indication géographique protégée.
4: Le limon de Rodrigue fin gagne sur appellation IGP, c'est-à-dire indication géographique protégée, qui tu n'arrives pas à lui gagner ça. Alors, vous avez entendu un grand bravo, M. Perrine, qui fait le travail. Ou imaginez-vous, tout ça tend dans le limon dans Rodrigue là. Nous gagnons l'autonomie en 2002, après 24 ans, nous réussissons protéger nos limons. Le monde entier aujourd'hui reconnaît qu'il y a un agrume dans Rodrigue qui appelle limon. Et il n'est pas pareil avec les autres bandes d'agrumes qu'il trouve dans les autres pays. Il est typique Rodrigue. Et ça, c'est un grand valet, c'est un grand quelque chose. Il donne Rodrigue valet, il donne sa produit là.

0: parler avec attention de ça, reconnaissance là, et un cahier des choses qui faisait gagner respecté.
1: Affirme François Grandcourt, le leader de l'UPR. Un travail considérable a aussi été accompli pour améliorer les services des pompes à incendie et consolider le secteur de l'emploi, du travail et des TIC, souligne pour sa part Alain Wongso. Il ajoute que le secteur du tourisme se porte bien, avec 62 907 arrivées touristiques enregistrées durant les 7 premiers mois de l'année. Varok Ravina se dit également fier de son bilan. Avec les moyens disponibles, dit-il, beaucoup a été fait pour promouvoir le sport et l'art et la culture et offrir un bon encadrement à la jeunesse rodriguaise.
2: L'Association des planteurs et éleveurs de Vanguard tient une foire agricole aujourd'hui et demain au Centre communautaire de Terre Rouge. L'objectif est d'encourager la consommation locale et de promouvoir les produits du terroir. Le public pourra en découvrir une large gamme ainsi que des articles issus de l'élevage et de l'artisanat. Cette foire sera également l'occasion pour les producteurs de faire connaître leur savoir-faire et de présenter directement leurs produits aux consommateurs. Les détails avec Jean-Baptiste Evenor, président de l'Association des planteurs et éleveurs de Vanguard. Il en parle à Marie-Pierre-Émilien Philippe.
3: Association éleveur et planteur Vanguard, qui regroupe ban planteur et ban éleveur depuis Village, Vanguard, Terre-Rousse et Crozeau, puis organise un grand la foire agricole dans le cadre de 4 ans d'existence. La foire là pour faire vendredi le 28 et samedi le 29 août de 8h à 4h ton tour, côté centre communautaire Terre-Rousse. Prenant ban produit qui nous ban planter et que nous ban élever, cultiver et planter. Et puis, on a aussi ban produits de transformation, tels que ban pot piment, pot du miel et saucisse pork. Et aussi, on a ban manger local qui pour sur place. On invite tout du monde, viens visiter nous la foire.
2: Récompenser les élèves des grades 7 à 12 ayant brillé à leur examen en 2025. Le Collège de Maréchal tient ce vendredi une cérémonie de récompense. Plus d'une centaine d'élèves sont concernés, notamment ceux ayant été primés aux examens du NTI et du SI. Des prix spéciaux seront attribués aux élèves qui ont réalisé une performance remarquable au niveau national. 4 jeunes de l'Extended Programme ayant réussi leur SI seront aussi récompensés. Quand l'amour fraternel devient le lien inconditionnel et protecteur entre les enfants d'une même fratrie, c'est l'essence même du Rakshabandhan, célébré ce 28 août. Le Rakshabandhan, aussi appelé Rakhi, est une fête où une sœur attache un fil sacré au bras de son frère en signe de protection et d'attachement. Rakhi, la fête des frères et sœurs, à Rodrigue depuis quelques jours déjà. Le centre Brahma Kumari a organisé plusieurs activités à cette occasion. Des activités qui se poursuivront ce lundi 30 août au centre Brahma Kumari à Malartic par une séance de méditation ainsi que la cérémonie de l'attache du Rakhi. Au-delà de l'amour fraternel, le Rakhi est également un moment pour témoigner sa bienveillance envers ses amis. Sister Suniti Bani du Brahma Kumari revient sur la signification spirituelle du Rakhi au micro de Christiana Perrine.
4: La fête du Rakhi, il y a une fête très, très sacrée, très, très pure et très symbolique entre frères et sœurs. Il représente un amour très, très pur et sincère entre frères et sœurs. Et nous trouver de jour en jour, nous pouvons célébrer plus encore pour renforcer sa l'amitié et sa relation qui est entre sœurs et frères. Le fil sacré qui nous attachait, nous avait le bracelet de protection qui la sœur attachait dans les bras de frères. Il symbolique veut dire que la sœur lui demande protection avec le frère et le frère promet et lui garantit cette protection pour la sœur. Et aussi, lui pour faire lui mange un petit laddu. Laddu, c'est une sucrerie de sœur qui la sœur préparait avec beaucoup d'amour. Et aussi, lui un échange de cadeaux. Mais normalement, frère et sœur pas atteindre pour les cadeaux. L'existence de frère et sœur, la même, il y a un grand cadeau. Maintenant, pour Brahma Kumari, dans le contexte Raksha Bandhan, aussi Rakhi. Raksha veut dire protection, Bandhan veut dire le lien. C'est le lien entre Nous, les âmes et l'être suprême et Dieu,

0: c'est un lien qui donne une protection éternelle et garantie.
1: Ce qui nous amène à un sujet passé de 12 minutes, le rappel des titres pour refermer ce journal. Un avertissement de vent fort et de forte houle est en vigueur à Rodrigues dès ce vendredi. Il y a des vagues de 4 à 6 mètres attendues en haute mer. Les préparatifs s'accélèrent dans le cadre de la célébration du 24e anniversaire de l'autonomie de Rodrigues. Réunion de travail et visite de terrain étaient au programme hier au stade Jean-Daniel André à Grand-du-Roi pour voir les aspects techniques et sécuritaires pour le bon déroulement de cet événement. Valorisation des produits du terroir, l'Association des planteurs et éleveurs de Vanguard organise une foire agricole aujourd'hui et demain au centre communautaire de Terre Rouge. Célébration de Rakshabandhan ce vendredi, le centre Brahmakumari de Malartic prolonge les festivités ce lundi avec des séances de méditation et la tâche du fil sacré. Voilà ce qui nous amène à la fin de cette édition. Merci de l'avoir suivi. Merci à Stenio Prosper pour sa précieuse collaboration technique et à Marie-Danielle Perrine-Meunier, notre assistante à la production de ce matin. Restez branchés. Dans quelques instants, vous allez retrouver Caronne pour la suite. Je vous souhaite de passer une excellente journée.

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5: C'est Jacques sur les ondes de Rodrigue FM. Merci à Willy Lamanan pour le grand journal de la matinée. Nous allons tout de suite retrouver le constat Périne pour votre rubrique InfoRoute. Bonne écoute.
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1: C'est 18 sur les ondes de Rodrigue FM. Tout de suite, les messages d'anniversaire.

Bonjour et joie, bonheur, santé à mon filleul Fanny Pessonivé de la part de son marraine Lilette de Montagne-Cabriest. Joyeux anniversaire à Jessie Lévesque dans le groupe de prière Saint-Pierre. C'est son bon camarade qui ne pense sur ce jour spécial-là. Une Fanny, un gros bisou. Bon anniversaire à maman Thérèse de Citronelise de la part de Minous, Mathis, Hope et c'est un Mimi qui est bien content en lit. Je souhaite un bon anniversaire à Willy, Annie, Périne, demandez par son maman Marie-Noël et ce sert Jamila de Pompée qui se fait plein de bonheur dans la vie. Et bon anniversaire à Jérémy de Trangbar, Maurice de la part de Patricia, Samil, Moutet, Christine, son papa Mel, son maman Timène qui adore lui et fait de gros bisous. Et à ceux qui viennent toute la zodie, joie, bonheur, santé, prospérité de la part de toute l'équipe présente ce matin. Profitez bien de sa journée spéciale là.

Bien sûr, les ondes de GFM, les amis, nous lever, nous prendre bien nos petits déjeuners pour nous attaquer cette journée et si nous travaillons pendant toute la nuit précédente et qui nous capables, vous êtes capables de reposer bien, si vous êtes bien, prends la route, venez, attention, prudence, le temps n'est pas clément et pour l'heure, votre rubrique pour ce mois d'août avec Stéphane Bonker, bonne écoute.

0: Bonjour à tous et bienvenue dans notre rubrique. Alors, en ce dernier vendredi de ce mois d'août, nous accueillons le programme manager du groupe Crack Antidrogue, M. Jean-Paul Samoisi, qui pour expliquer nous qui est une méthode d'accompagnement qui le groupe Crack Antidrogue a servi pour permettre qui ben des gens qui ont envie d'être abstinent sautent dans sa piège qui est la consommation de drogue.
1: Alors, l'accompagnement, une fois que la personne y passe dans le centre, donc il peut gagner ce rendez-vous, nous avons aussi une thérapie groupe qui nous fait, une thérapie individuelle qui nous fait, et aussi nous avons une association qui s'appelle Association des anciens buveurs. Pas que tout le monde qui passe dans le centre, qui n'a arrêté vini, nous avons aussi nos services comme l'antenne pour ça, monde qui peut sortir là, pour capable de donner un support. Après aussi, nous avons ce qu'on appelle le service ambulatoire. C'est un ben personnel qui nous a rendu visite, une famille, ou bien peu importe que nous avons été 6 années en chemin. Donc, qui est un petit peu association, qui nous a fait améliorer, etc. Parce que nous, ce qu'on voulait, que la vie, ça, nous là, peu importe la situation, mais où trouver un progrès. Hein? Et ça, c'est bien, bien important pour nous et pour ça, nous aussi.

6h22 sur les ondes de GFM. Lévi Rodrigue continue avec le pep, la bonne humeur, la vibe. Même si la soleil des hauts, c'est toujours qu'on se connaît le soleil sur les ondes des autres radios, la fréquence des stress 87.3. Soleil dans ma tête, Kane Fee et le good feeling of prophecy. Et Jason ira.

sont de l'archipel des Seychelles. L'amour fou, Sandra 6h34, l'amour, la positivité, le sourire. 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Bonne journée à tous.

Les amis, ça c'est le peps, le boost du matin. Konakra featuring Shaggy, Banana, Minizren, Remix et un petit peu plus de calme maintenant. Papillon, MC Box, 6h40. 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
2: Si j'ai 46 sur les ondes de GFM, nous passons tout de suite aux annonces et communiquer. Tout membre société, Secours Mutuel TAM, invité pour l'Assemblée Générale, dimanche 30 août 2026, une attentat dans le centre communautaire TAM. Rodrigues College recrute un General Attendant, qualification School Certificate. Les intéressés peuvent envoyer leur candidature au manager du Rodrigues College, département salut à Pont-Maturin au plus tard, midi, le vendredi 4 septembre 2026. Expérience dans le domaine serait un avantage. Le collège se réserve le droit de ne pas recruter après cette annonce. 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
5: 6h49 sur les ondes de GAFA. Nous passons tout de suite aux nouvelles du temps. Voici le bulletin de la météo émis pour Rodrigue à 4h30 ce vendredi 28 août 2026. Situation générale, un avertissement de forte houle et de vent fort est en vigueur. Rodrigue sera valable jusqu'à 22h, dimanche 30 août 2026. Des nuages associés à un front froid influenceront le temps local cette nuit. Par la suite, un fort anticyclone s'approchant par le sud-ouest des Mascareilles occasionnera un temps froid et venteux sur notre région. Prévision pour les prochaines 24 heures, beau temps ce matin, mi-couvert, parfois nuageux de l'après-midi avec quelques averses. La température maximale se retrouve 24 et 26 degrés Celsius, graduellement nuageux cette nuit avec des pluies intermittentes, des poches de brouillard sont aussi prévues. La température minimale sera entre 15 et 18 degrés Celsius, vent du secteur sud d'environ 20 km au cours de la journée. Le vent se renforcera graduellement du sud-ouest par la suite et soufflera une vitesse moyenne de 45 km avec des rafales de l'ordre de 90 km. Il est conseillé au public d'être très prudent face aux débris volants, d'éviter les manœuvres sur les immeubles et autres structures à élever, d'être très prudent en conduisant sur les routes exposées au vent de travers. Mais être forte la dérive avec des houles de 4 à 6 mètres. Ces houles pouvaient provoquer des raz de marée, en particulier dans les marées hautes, et pourraient entraîner des inondations côtières dans les zones de basse altitude, surtout à l'ouest et au sud. Il est fortement conseillé aux pêcheurs, aux plaisanciers, au public en général de ne pas sortir en mer et lors des marées hautes de ne pas s'aventurer sur ces plages. Information supplémentaire, il y aura une éclipse partielle de la Lune aujourd'hui. L'éclipse débutera à 5h22 et se terminera à 11h04. Elle sera visible à Rodrigue. Pour ce qui est de la pluviométrie, dans les dernières 24 heures du 27 août 2026 à 4 heures jusqu'au 28 août 2026 à 4 heures, elle s'établit comme suit. Pointe Canon 13,2 mm, Plaine Corail 0,9 mm, Montagne du Sable, Songe et Brive-Banane non disponibles. Pataïote Théophile 18,2 mm. Voici maintenant les horaires des marées. Marée haute 13h08 et demain 1h14. Marée basse 7h01 et 19h08. Le soleil s'est levé aujourd'hui à 5h58 et nous dira bonsoir cet après-midi à 17h37. C'est le bulletin de la météo émis pour Rodrigue à 4h30 ce vendredi 28 août 2026. Monozote, maintenant l'actualité APCA qui finit tiré pour Rodrigue, aujourd'hui vendredi 28 août 2026, 4h15. Ena warning, gros là-haut, l'actualité fort en vigueur, l'eau Rodrigue, qui vous parle jusqu'à 10h à soir, dimanche 30 août 2026. L'étang, l'eau, la mer pour la prochaine 24h. L'étang pour plutôt pour la journée, à soir, point à l'appli. Divan pour souffler depuis secteur acide, environ 20 km/h pendant la journée. Divan pour renforcer graduellement depuis sud-est et clé pour souffler à 45 km/h avec ban rafale capable d'atteindre 90 km/h. Dans l'agro et quand au brisant, la mer pas praticable. La mer pour bien mauvais avec ban gros la houle depuis sud-ouest qui pour 4 à 6 mètres. Ban la houle la capable aussi atteindre ban la côte, surtout dans l'ouest avec les cides dans les marées hautes et capable aussi et na rade marée. eh ben, sortir de haut prison et que ben, la gonfonte des conseillers pour aussi éviter ben, la place.

0: La marée haute, 13h08, et que demain, il y a 14. La marée basse, 7h01 et 19h08. C'était le bulletin PCA qui finit tiré pour Rodrigue Azo, dit vendredi 28 août 2026, 4h15.
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0: C'est 54 sur les ondes de Rodrigue FM. Très bonne journée en ce vendredi, ce dernier jour de semaine travaillée qui zote Radio Pérezem zote pour aujourd'hui. Voici le programme du jour avec Stéphane Bonker. Bonne écoute.
3: 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Et c'est avec un immense plaisir qui est mon rétro zot pour nous guetter ensemble qui mène l'émission pour quelle occasion écouter le Rodrigue FM en ce vendredi 28 août 2026. Et sans plus tarder, nous allons découvrir ça ensemble. Alors nous pour débuter comme à l'accoutumée à 9h avec The Flash en créole et juste après c'est l'émission consacrée à la gente féminine Rodriguez, portrait d'elle. Et au courant de l'émission, Miss Calamel pour amener nous à la rencontre de Janessa qui pour explique nous comment lui faire pour lui jongler entre sous la vie en tant que madame, en tant que mère de famille et surtout sous travail en tant que coiffeuse spécialisée dans les tresses. À 10h, juste après le flash en anglais, c'est l'émission Côte Noire à l'intérieur de nous-mêmes dans l'univers spirituel. C'est l'émission Méditation en ondes. À 11h, place Oslo dans l'émission Nostalgie en notes pour permettre de passer une excellente fin de matinée. À 12h, juste après le journal de la mi-journée, c'est l'émission Fréquence du Midi avec The Ban Message. Et ensuite, à partir de 13h, jouer avec la MBC Rodrigue FM et Tante pour Report, un superbe cadeau avec Caronne dans l'émission de jeu The Game. Après le flash en créole de l'après-midi à 14h, donc c'est l'émission Mémoire en Mélodie que je pourrais l'occasion écoute ou réécoute bonne santé des années 60, 70 et 80 pour votre plus grand plaisir. À 15h, nous prenons nos valises et nous allons découvrir une destination rêvée de nos planètes bleues dans l'émission Carnet de voyage. À 16h, juste après le flash en français, c'est rediffusion de l'émission Portrait d'elle. À 17h, c'est Christelle qui pourrait trouver pour ce grand format avec un sujet d'actualité. Et à partir de 18h, c'est Caronne qui pourrait trouver pour la soirée avec pour débuter cette escapade océan indien spéciale Seychelles. À 19h, c'est l'émission consacrée à nos artistes Rodrigue. Cette émission Couler à nos îles. Et bien sûr, pour terminer comme il se doit, et cette belle soirée, cette variété musicale. Voilà, c'était cette programmation en ce vendredi 28 août 2026. Nous souhaitons plein de bonnes choses, excellente journée, très bonne écoute de la MBC Rodrigue FM et bon week-end en avance.
0: Merci beaucoup Stéphane pour cette belle présentation de votre programme Ami Auditeur. Et l'émission Les Verrondais qui touche bientôt à sa fin, qui nous espérait une donne zut comme ça, petit soleil timide qui peut élever là. Mais surtout, nous, c'est le coup de pouce, le peps avec Monsieur Babé qui fait que passe dans le studio, Madame Mala qui peut venir nous bonjour, toujours. Qui peut tout dans Corée, qui est toute l'équipe qui se joue à moi pour cette une très bonne journée. Si vous êtes sorti une garde de nuit, un très bon repos. Restez branchés parce que à 7h, on bascule sur Radio Maurice 1 pour revenir sur Rodrigue FM à 9h pour votre programme. Bonne suite de programme sur les ondes de Rodrigue FM. Bonne écoute et au plaisir qui m'en retrouve un petit peu plus tard, notamment dans The Game. À tout à l'heure, les amis. Bonne journée.

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1: Très belle matinée, il est 7h. Journal avec Adrien Valère. Bonjour Adrien.
2: Bonjour Sophie, bonjour à tous.
1: Et les titres.
2: À Pointe-d'Aisne, le gouvernement renforce les mesures pour garantir l'accès public à la plage avec de nouveaux panneaux et le dégagement d'un passage. Alerte à l'arnaque sur Facebook utilisant l'image de Chetan Babulal avec une fausse offre de documents contre 13 500 roupies. Mme Ravatomang, après 307 jours de détention, la défense réclame sa remise en liberté, tandis que la FCC maintient le risque de fuite. Près de 400 morts au Népal et au Tibet, alors qu'un risque de nouvelle crue inquiète. À Pointe-d'Aisne, les autorités renforcent les mesures pour garantir l'accès du public à la plage. De nouveaux panneaux ont été installés dans un passage et un passage a été dégagé. Plusieurs habitants ont également reçu des avis leur demandant de retirer les structures qui bloquent les accès publics. Le ministère du Logement et des Terres prépare parallèlement de nouvelles règles pour mieux encadrer l'accès et l'utilisation du littoral. Écoutez.
3: À Pointe-d'Aisne, le gouvernement passe à l'action pour garantir l'accès du public à la plage. 4 nouveaux panneaux ont été installés pour indiquer clairement les 2 accès publics. L'un des passages a également été dégagé par la Special Mobile Force, tandis que le District Council de Grand-Port en assurera désormais l'entretien. Mais ce n'est pas tout. Plusieurs habitants ont reçu des avis leur demandant de retirer, dans un délai de 7 jours, les structures qui bloquent les accès publics et le passage commun. Une nouvelle visite sur le terrain est prévue la semaine prochaine. Autre étape annoncée par le ministère du Logement et des Terres, les nouvelles State Lands Public Access to the Coastal Domain Regulations 2026. Elles visent à mieux encadrer l'accès au littoral et l'utilisation des plages, notamment les barrières, la circulation des véhicules, le bruit, la propreté et les activités commerciales. Le ministère précise que ces règles ne remettent pas en cause les propriétés privées ni les droits déjà accordés. Le public est aussi invité à donner son avis par écrit au ministère. À Pointe-d'Aisne comme ailleurs, le message est clair, les accès publics doivent rester ouverts et les plages accessibles à tous.
2: Et un avertissement de fortes houles et de vents forts est en vigueur à Maurice jusqu'à 22h ce dimanche 30 août. Et un fort anticyclone s'approche par le sud-ouest des Mascareignes. Nous retrouvons en direct Carlsen Moutien, prévisionniste de la station météo. Bonjour, Capav, explique-nous qui se tient à Chouin-Pierre à Maurice.
4: Oui, bonjour tout le monde. Donc, comme on fait mention, il y a un avertissement de fortes houles et de vents forts qui est en vigueur à Maurice. Donc, ça avertissement lui pour valable jusqu'à dimanche à 22h. Donc ce matin, le temps général est pour bon sur l'ensemble de l'île, mais graduellement, au cours de la journée, nous prenons un nuage associé à un fond froid qui veut commencer à flancer le temps. D'ailleurs, sur la partie sud de l'île, nous pouvons déjà commencer à trouver la pluie dans la région de Suriname, Bois-Cher et tout ça. Donc après sa passage, sa système frontal là, nous prenons un changement de régime. Donc

0: l'anticyclone qui va approcher, il va occasionner des temps en froid et venteux. Donc le vent lui pourra pousser graduellement. Donc là, pour l'instant, il y a un vent moyen d'environ 15 km par heure. Mais graduellement, au cours de la journée, nous patin, le vent pourra pousser. Donc il va souffler d'environ 45 km par heure, avec une rafale de 90 km par heure. Donc nous conseillons d'être très prudent, surtout le vent de manœuvre en hauteur et l'eau la route. Donc, et nous aussi, nous avons la houle de l'eau de 4 à 6 mètres qui est générée loin au sud-ouest des Mascarennes. Et ça va de la houle là, elle commence à influencer l'état de la mer dans les parages de Maurice. Donc la mer est très houleuse. Et ça va de la houle là, elle est quand même occasionnellement raz-de-marée. Et donc, nous conseillons le but parfaitement de sortir en mer et aussi éviter de la plage du sud et de l'ouest, surtout à l'heure des marées hautes.
1: Merci, Corsen Moutien, prévisionniste, qui était en direct de la station météo. Alerte à l'arnaque sur Facebook utilisant l'image du leader de l'opposition Chetan Babulal. Selon un communiqué publié en son nom, une publicité frauduleuse propose de faux services liés à des documents administratifs contre 13 500 roupies. Chetan Babulal affirme n'avoir jamais autorisé cette annonce et appelle le public à ne pas cliquer sur le lien, à ne transmettre aucun document et n'effectuer aucun paiement. Une plainte doit être déposée auprès de la Cybercrime Unit et de l'ICTA. Et les débats sur la motion de remise en liberté sous caution de Mame Ravatomang se sont poursuivis hier devant la Bail and Remand Court. Le chef enquêteur par intérim de la FCC, Parmans Alior, a été contre-interrogé. Maître Kushal Lobin, qui représente la défense, a avancé plusieurs arguments pour justifier la remise en liberté provisoire de l'homme d'affaires malgache qui est détenu depuis 307 jours. De son côté, la FCC soutient que le risque de fuite reste élevé. Le point avec Kabin Tapeso et Pranav Bihari.
2: Selon Kushal Lobin, les trois raisons invoquées par la FCC, le risque de fuite, la falsification de preuves et l'influence sur les témoins ne tiennent pas. La défense s'appuie notamment sur la durée de la détention, le fait que les preuves documentaires seraient déjà sous scellés à la FCC, ainsi que sur la collaboration de Mame Ravatomang, qui a remis deux affidavits à la FCC au bureau du directeur des poursuites publiques. De son côté, Parmahans Alyar estime que le risque de fuite reste élevé. Il affirme que Mame Ravatomang possède trois bateaux, dont un yacht enregistré à Madagascar et que les trois embarcations n'ont pu être localisées dans la Grande Île. Un document des autorités portuaires malgaches obtenu par la FCC il y a deux jours a toutefois été contesté par Kushal Lobin, notamment en raison de la situation politique à Madagascar. Parmahans Alyar a également révélé que la FCC, grâce à un nouvel équipement, a pu télécharger l'historique des recherches effectuées sur le téléphone de David Jean-Christian Thomas, un proche de Mame Ravatomang actuellement en liberté conditionnelle. Quatre témoins sont cités à comparaître pour la défense, parmi figure Lova, la fille de Mame Ravatomang, l'avocat français Hector Bernardini ainsi que Fakir Mahmoud, directeur d'une société de management à Maurice. L'affaire a été ajournée au 9 septembre prochain.
1: Villela Chulen, l'épouse de Mitun Chulen, a été arrêtée hier après une perquisition menée à Rosebel. Là-dessous, était à son domicile au Morne. Et donc, les policiers y ont saisi un DVR, une lunette de visée pour fusil ainsi que des munitions. Cette opération de là-dessous de Rosebel s'inscrit dans l'enquête sur un présumé complot lié à l'importation de 157 kilos de cannabis entre La Réunion et Maurice. Son épouse Mitun Chulen est toujours recherché dans le cadre de cette affaire. Et la défense l'emporte. Le CEO de l'ex Grand Thornton Advisory Services Limited, Sator Haji Abdullah, faisait l'objet d'une accusation provisoire de blanchiment d'argent présumée dans le cadre d'un paiement de 3,6 millions de roupies effectué par Air Mauritius. Cette accusation provisoire a été rayée hier devant la cour de district de Port-Louis. Le récit de Lovina Sophie.
3: Dans sa décision, la magistrate Shaïn Inshira Doriaou a relevé que cette somme n'avait pas été versée sur le compte personnel de Sator Haji Abdullah, mais sur celui de Grand Thornton Advisory Services. Elle a également pris note des irrégularités relevées par la Financial Crimes Commission dans les procédures d'attribution d'un contrat pour Air Mauritius, alors que la compagnie aérienne nationale est ensuite passée sous administration volontaire en 2020. Selon la FCC, le contrat n'a pas reçu l'approbation du conseil d'administration de MK et n'a pas fait l'objet de procédures adéquates. Mais pour le tribunal, ces éléments ne suffisaient toutefois pas à établir un lien entre Sator Haji Abdullah et le délit de blanchiment allégué. La magistrate a toutefois précisé que la radiation de l'accusation provisoire ne devait pas être interprétée comme une déclaration d'innocence.

0: substance. Sator Hadji Abdoulaye, défendu par maître Raouf Gulboul et maître Raïs Gulboul, ainsi que maître Jaikant Gadjador, signaux à Tony.
1: Après 3 années à Maurice, l'ambassadeur de France, Frédéric Bontemps, quitte ses fonctions. Il a effectué hier une visite d'adieu au Premier ministre, le docteur Narvin Ramgoolam, au bâtiment du Trésor. Les échanges ont porté sur les relations entre Maurice et la France et sur le renforcement de la coopération entre les deux pays. Frédéric Bontemps rejoindra désormais l'Institut de recherche pour le développement à Marseille. Son successeur, Alexis Loyer, est attendu à Maurice à la mi-septembre. Écoutons Frédéric Bontemps, ambassadeur de la République française à Maurice.
2: Après 3 très belles années passées à Maurice, où j'ai eu le privilège et le très grand plaisir d'être ambassadeur de la République française ici, et à la veille de mon départ, je quitte l'île samedi, dans 2 jours, je souhaitais passer, remercier le Premier ministre pour la confiance dont il m'a honoré et lui dire tout le plaisir que j'avais eu à travailler ici.
3: Et qu'est-ce que vous retenez de ce passage à Maurice ?
2: Il y a eu de très beaux moments. Naturellement, la visite du président de la République, première visite depuis plus de 30 ans. Et puis, tout récemment, nous venons d'achever le déménagement de notre ambassade, qui est maintenant située à Telfair, dans ses nouveaux locaux. Ce sont là 2 dates, 2 événements qui marquent dans la vie d'un ambassadeur.
1: Et ce vendredi, Raksha Bandhan est célébré à Maurice, une date qui a d'ailleurs fait débat cette année en raison de l'éclipse lunaire partielle. Alors que certains calendriers situent la célébration au 27 août, la Mauritius Anantadharma Temples Federation maintient officiellement la date de ce vendredi 28 août. Au-delà de la tradition du fil noué au poignet, cette fête rappelle avant tout un symbole de protection pour l'Acharya Sharma. Le Rakhi ne se limite pas nécessairement au lien entre un frère et une sœur. Écoutez-le au micro de Shailin Yabon.
4: Bien longtemps, Tiena en la guerre entre Tétis et aussi Van Démon. Donc, pour protéger Van Dieu, Lord Brahma créait les Finkris en Raksha Sutra, c'est-à-dire Sutra vidéo en thread, thread sacré, couleur rouge, qui les Finkris avec Van verset sacré. Pour qu'il y ait un sador libre à droite de Bandetis pour les protéger pendant sa guerre. Depuis ça, nous faisons gagner dans le monde Raksha Sutra. Donc, le jour de Raksha Bandhan n'est pas seulement sa lien fraternel, mais sa Raksha Sutra-là qui dépasse au-delà de ça. C'est-à-dire, une personne qui peut un frère, capable de se lier avec un idole, avec un murti, et une personne qui peut se lier avec Mme Michi. Donc, c'est un jour que nous seek the blessings de Dieu qui nous protège. Sa sweetness-là, sa bonding-là, les reste bien tous les temps dans nos vies et dans nos entourages.
1: Cette tradition continue également de se transmettre à la nouvelle génération. À 18 ans, Ridhi Fokir Chan célèbre Raksha Bandhan avec ses 2 frères âgés de 15 et 4 ans. Au programme prière, échange de Rakhi, cadeaux, mais aussi des vœux de santé et de réussite.
5: Raksha Bandhan, c'est une fête qui, chaque année, me célèbre avec mes 2 frères. Cette-là signifie que Bandhan peut protéger moi et en même temps, moi, je me protège Bandhan. Et chaque année, le matin, nous devons venir, nous finissons la prière, puis monter ce traki. Sans l'année là, mon petit frère, il en a 4 ans. Depuis une semaine, je fais autre cadeau avec moi. Donc, je finis, c'est ce cadeau, je finis de nuit avant la fête. Je finis, je prends un cadeau comme des jouets. Puis, pour le grand, je me donne un t-shirt. Je finis de mon cadeau. Je me demande bon Dieu, protège mon frère, garde bien de sa vie, de sa santé, de l'éducation et tout.
1: À l'étranger, le bilan continue de s'alourdir après les crues écoulées de boue dévastatrices survenues à la frontière entre le Népal et le Tibet. Selon le dernier bilan communiqué, au moins 392 personnes ont perdu la vie, tandis que plus de 1400 personnes sont toujours portées disparues, parmi lesquelles de nombreux touristes étrangers. Une nouvelle menace inquiète désormais les autorités. Un risque élevé de rupture d'un lac de retenue a été signalé dans la zone touchée. C'est la fin de ce journal. Merci de l'avoir suivi. Prochain point avec l'actualité à 8h. Et vous allez retrouver Archer Citana pour le journal des sports.
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7: Bonjour à tous, on démarre avec le tirage au sort de la Ligue des Champions. La nouvelle phase de Ligue est désormais connue. 36 équipes, chacune disputera 8 rencontres et un classement unique. Les 8 premières seront directement qualifiées pour les 8e de finale. Les équipes classées de la 9e à la 24e place devront passer.

0: passer par les barrages et plusieurs affiches attirent déjà l'attention. Le Paris Saint-Germain, champion d'Europe en titre, sera notamment opposé au FC Barcelone, à Manchester City et à l'AS Rome. Aston Villa, Galatasaray, Villarreal, Bratislava et Côme complètent son programme. Manchester City retrouvera également le Barça, le Paris Saint-Germain, mais aussi le Sporting Portugal, Porto, Naples et Lens. Pour le Real Madrid, deux rendez-vous seront deux rendez-vous majeurs. Un déplacement à Arsenal et la réception de l'Inter Milan au Santiago Bernabéu. Arsenal aura également un calendrier relevé avec le Bayern Munich, le Real Madrid, Dortmund, Naples et Lille. Liverpool croisera notamment l'Atlético de Madrid et l'Inter Milan, tandis que le Bayern Munich retrouvera Arsenal, Manchester United et l'Atlético de Madrid. Du côté français, Lille affrontera notamment le Bayern Munich, Arsenal, l'AS Rome et le Real Betis. Lens, de son côté, aura Manchester City, Liverpool, le Sporting Lisbonne, Leipzig et Bodø Glimt sur sa route. Le programme est complet. Le programme complet des affrontements de la phase de ligue est maintenant établi, mais pas encore les dates auxquelles elles se joueront. L'UEFA devrait publier le calendrier de la compétition ce samedi. Et justement, parlons de l'instance européenne. L'UEFA renonce à son projet de boycott des compétitions de la FIFA après avoir obtenu l'abandon définitif de la vente d'actifs liés à la Coupe du Monde. L'instance européenne maintient cependant la pression sur le président de la FIFA, Gianni Infantino, et souhaite son départ lors de l'élection de la présidence prévue en mars 2027. Place maintenant aux résultats enregistrés hier en Europe. En Espagne, dans un match en retard de la première journée de la Liga, le FC Barcelone s'est imposé 3-0 face à l'Athletic Bilbao. Après son succès 5-0 lors de la journée précédente, le Barça prend donc les commandes du championnat à la différence de but devant le Real Madrid qui est deuxième. Dans l'autre rencontre d'hier, Osasuna est allé battre le Celta Vigo 2-1. Et en Angleterre maintenant, la suite et fin du deuxième tour de la Ligue Cup a livré deux résultats. Chelsea s'est imposé 2-0 face à Luton Town, tandis que Fulham a dominé l'AFC Wimbledon 3-0. Au prochain tour, Chelsea affrontera Leeds United alors que Fulham retrouvera West Ham. Ces rencontres sont prévues durant la première semaine de septembre. On termine avec de l'athlétisme. Deux records du monde ont marqué le meeting de Ligue de Diamants de Zurich sur les 400 mètres et le Brésilien Alisson dos Santos s'est imposé en 45 secondes 80 devant Karsten Warholm en 45 94 sur le 100 mètres et l'Américaine Masai Russell a battu le record du monde en 12 secondes 09 devant Toby Amusson en 12-23. L'ancienne marque était de 12 secondes 12 centièmes. Aussi à la PH, Armand Duplantis a remporté le concours avec un saut à 6,25 m devant le grec Emmanuel Karalis qui établit un record personnel à 6,20 m. Les deux hommes ont ensuite échoué à 6,32 m, soit un centimètre au-dessus du record mondial de Duplantis. Sur les 100 mètres, Julian Alfred s'est imposé en 10 secondes 70 devant Melissa Jefferson-Wooden. Les deux sprinteuses ont été départagées au millième de seconde. Et sur les 800 mètres, la Suissesse Audrey Véro a signé un temps d'une minute 53 secondes 70 à seulement 42 secondes du record du monde. Nouvelle qui nous amène à la fin de ce journal des sports. Merci de l'avoir suivi. Restez bien branchés. Vous allez retrouver dans une poignée de secondes Sophie et Patrice.
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2: Les avis d'obsèques ont nous prié d'annoncer le décès de Madame Marie Elsa Handy. Madame Marie Elsa Handy, née Nadal, aussi connue sous le nom de Fidou, habitant des Barcadères à Trou-de-Douce, elle est âgée de 61 ans. Le convoi sortira de la chapelle ardente de Mourat à Petite-Rivière aujourd'hui à 10h pour se rendre au cimetière de Trou-de-Douce. Le décès de Madame Kuke Yin Kaowun, Madame Kuke Yin Kaowun.

Wun, née Chang Yanghua, aussi connue sous le nom de Marie, habitant numéro 11B, Mère Barthelmy Street à Port-Louis. Elle est âgée de 79 ans. Le convoi sortira de la chapelle ardente d'Elian San Sabobassin aujourd'hui à 10h pour se rendre dans l'église Immaculée Conception à Port-Louis et de là au cimetière de Bois-Marchand. Le décès de Madame Marie-Claudine Papy. Madame Marie-Claudine Papy, née Médon, aussi connue sous le nom de grand-mère Claudine, âgée de 75 ans, le convoi sortira de chez son fils Jean-Mé Papy au numéro 36 Tecoma Street, morcellement Ré, Pointe-Sable, aujourd'hui à 11h45 pour se rendre en l'église de Sainte-Marie-Madeleine à Pointe-Sable et de là au cimetière de Poudre d'Or Village. Le décès de Sœur Mary et Nelly Lamford, Sœur Mary Nelly Lamford, aussi connue sous le nom de Sœur Thérèse, habitant couvent de Bonne-Terre, elle est âgée de 97 ans. Le convoi sortira du couvent des filles de Marie à Rosille, aujourd'hui à 13h, pour se rendre à la chapelle de Saint-Joseph à Rosille et de là au cimetière de Saint-Jean. Le décès de Mahmoud Rechad Kankaya, Mahmoud Rechad Kankaya, aussi connu sous le nom de Poupoun, âgé de 63 ans. Le convoi sortira de chez son épouse, Madame Kovita Doyal, au numéro 4A, Batterie Cassée, Rochebois, aujourd'hui à 13h30 pour se rendre à l'incinérateur de Sipaï Brûlé à Vallée des Prêtres. Le décès de Madame Marie Sheila Wokwa, née Ranga Panaiken, aussi connue sous le nom de Mama Fifi, habitant numéro 8, Mahatma Gandhi, Cité Richelieu, Petite Rivière, est âgée de 70 ans. Le convoi sortira de la chapelle ardente d'Elian San Sabobassin aujourd'hui à 15h45 pour se rendre dans l'église 5 heures de Marie à Petite Rivière et de là au cimetière de la paroisse de 5 heures de Marie. Nos sympathies aux familles endeuillées.

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1: Ah, bonjour et bon vendredi. Et sa jolie chanson qui m'a mis là, si ça n'a pas vite d'ici là. 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Et il y a beaucoup de monde bien content ça, c'est Luis Mariano. 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Et nous souhaitons un bon anniversaire de la part de sur la moitié Lisby de la Tokenique. Et nous connaissons pas le moment là, Lisby peut penser bien là. 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Et voilà tout le monde qui fait l'anniversaire. Moi je connais tous les grands matins. C'était où il était là? Enfin, il n'est pas c'était, c'était l'information. Ça a commencé, c'était 20-25 nous commençons. Et nous terminons 8h. Et nous profitons de ce moment-là, nous faisons une petite dédicace à l'anniversaire, spécial l'anniversaire. Et nous souhaitons un bon anniversaire avant qu'il fête l'anniversaire. Numéro de téléphone WhatsApp, 52 51 72 69. Même si vous êtes capable, téléphone-nous là tout. Et nous faisons une dédicace pour les bons camarades, la famille. Et voilà. Et profitez de ce moment vendredi, c'est toujours du vendredi les 28, dernier vendredi, pour ce mois août là. Parce que vendredi prochain, pour finir dans l'autre mois, septembre. Et moi je connais aujourd'hui fête Raki, hein, nous souhaitons tous nos frères, sœurs, camarades, une bonne fête Raki aujourd'hui. Et prépare-toi la monnaie tout là, un petit casse tout ça là, fais content, un petit plaisir. Et voilà un petit partage, et un joli jour, vendredi, à la Lila. Pareil, on a une jolie chanson qu'on peut mettre là, et moi j'espérais Brigitte peut écouter la Brigitte des bambous. Hein, depuis une semaine, mon père de sa titre là, mon père Vignem, mon père s'en chante autour du monde, là, mon gars, aide, qui s'en chante là, ça. 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

0: jolie chanson, bon vendredi, là, bien commencé, là, grand matin, mais nous avons la force. Après, nous avons la force, nous avons fait un petit mouvement, hein, mais nous avons la force, l'énergie, puis nous avons tout, là, grand matin, bonnet. 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Un numéro de téléphone, maman, téléphone impressionné là. Allô?
1: Allô, mamie, bonjour, merci.
0: Allô, oui, bonjour.
1: Connais que c'est un peu cause à là.
0: Ah, Lisby, vous faites quoi ce
1: message? Oui. Ce qui vous passez là, extra. Moi, pas d'imagine ça de cela. Je suis bien content ça. 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Mais, au dernier moment, tu apprécies Natacha Saint-Pierre.
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1: Mais, ou l'idée extra, bon, c'est un merveilleux disque qui vous passez là. Merci.
0: Merci, mais j'ai mauvais sens sur l'homme, j'ai grand matin.
1: Oui, oui, et aujourd'hui, tu sens ça quand tu es jeune, mais tu es content que tu es dans la télévision tous les temps.
0: Ça vient mais c'est pas le
1: dernier moment, tu Natacha Saint-Pierre, tu fais que sortir.
0: Oui.
1: Tu as dit, écoutez.
0: Mais non, Natacha Saint-Pierre, ici, vous fait plaisir d'écouter là. Viens, hein?
1: Ouais.
0: D'écouter.
1: Mais seulement ce que vous mettez là, Seigneur, je viens prier dans ta chapelle là, l'extra, merci beaucoup.
0: Ah.
1: Ok, ça moi tu vous dis merci.
0: Allez-moi,
1: merci quand même.
0: Oui, allez, merci
1: Lisby. Allez, au revoir. Allez, bye.
0: Et si Lisby de la Tocinique, j'avais sur la moitié, si vous faites son anniversaire aujourd'hui là, et fait quoi, elle est la même, elle est faite pareil. Un petit pensée spécial pour Miko et tout le monde qui nous allez. Je pense que c'est bien faux. Numéro de téléphone 52 51 72 69. Et téléphone-nous, il y a l'anniversaire de mariage. Maman, je crois que c'est l'anniversaire de mariage. Là, hein? Il y a l'anniversaire de mariage. Et il y a une dédicace de rentrée, mon frère et tout. Là. Allez, je prends de l'autre côté, je vais venir l'anniversaire de mariage. Là. Après, pas un petit bis là, toujours, le manque de bas de bis. Mais l'occasion, à la fin du mois, là. Pas de payer, là. À la Liga. Bon anniversaire! Un bon anniversaire pour Maureen Moukom, et aussi un bon anniversaire, ça veut dire l'anniversaire Maureen Moukom de la part de Marie-Noël de Vacoua, et aussi anniversaire mariage pour Eddie et Mariam, demain je me fais de 39 ans, anniversaire de mariage, 39 bonnes années. Profite-les bien encore. Et là, moi, direction Bassin Quatre-Bonne. L'autre anniversaire mariage encore. Pour Clancy et Sybille, la famille Virapen. Ça veut dire, moi, quoi, aujourd'hui l'anniversaire, là. 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Fais un petit programme, là. 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Pas venir là, mais vide. Tout le monde qui peut faire l'anniversaire, qu'on doute, là. 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À ce moment-là, vous trouvez que coutume, quand on perd l'anniversaire du monde, amène un petit affaire, hein. Il vous fait plus joli, un petit plus pour l'anniversaire, là. Hein, c'est quand même

0: ça fait venir la famille venir amener un petit bouteille, un petit gazeuse, un petit gajak, hein, prépare arrange à la manière quand je finis quand du monde là parler à la case mais un petit 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
0: bonjour.
1: Mamie, bonjour.
0: Oui, bonjour.
1: Ça va, mamie?
0: Ah, ça va, oui, merci. C'est Marie-Ange.
1: Oui, oui, Marie-Ange de Saint-Pierre.
0: Eh, hey, maman. Bon anniversaire.
1: Mamie, oui.
0: Comment dire bon anniversaire? Un jour, une en plus, là. Ça, tu peux trouver un jour qui peut vite décaler. Il compte l'anniversaire, même. Bon anniversaire, quand où?
1: Ok. Novembre.
0: Ah, mais qu'est-ce que là?
1: Oui, pour avant.
0: C'est moi qui vous dis là, quand même, j'ai pas la nouvelle là, loin pour moi après.
1: Pas bien, vite, mamie. Pas bien, vite.
0: Moi, je me contente, Mina, c'était moi, comme tous les années, quand je fais mon anniversaire, je fais un petit bal, moi, tout le monde connaît, quand je viens de mon bal. Je fais un petit bal, je fais un petit bal. Je suis content, je fais un petit bal, tout le monde peut amuser, puis danser, puis. Elle est pas mon anniversaire là, d'aime.
1: Et je me fais un jeu.
0: Oui, voilà, Lila. Arrêtez de faire la case.
1: Mamie, vous connaissez, oui, vous connaissez qui fait mon père Pélu.
0: Oui.
1: Mon père Pélu, si vous remarquez, Marie-Noël de Bédis tombé, nous pas pétanie.
0: Oui, pas pétanie, nous pas qu'on fait mourir, ça c'est pas que j'ai un apogé pour le
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0: Oui. Non, c'est quand j'ai mal fait la réunion. Mon père Pélu fait la réunion, va quoi, ça? Il a plusieurs endroits, j'ai mal. J'ai mal fait l'arsenal, j'ai mal fait l'arsenal qui pour lui, là. Pas connu, il a plusieurs, là.
1: Pas connu. Oui, c'est vrai. Mais pas fait dans rien de penser. Je pense que Miko de Sartre-Bénarès et sa famille.
0: Oui.
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1: Je pense que c'est une Régis, en l'air, toujours, je ne pas oublier. Comment ça s'appelle? Ah là là. 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
1: Chérie de Beaubassin. Bien, tout ça va me dire, je pense bien fort. Et là, je ne peux pas dire trop beaucoup, mamie. À chaque fois, je peux dire les autres, nous partager. Sinon, la liste est trop longue. Nous laissons sens sous les yeux.
0: Ah, la Lida. Topo.
1: Oui.
0: Allez, merci, fais coucou à Eddy.
1: Bonne journée.
0: Allez,
1: oui,
0: merci.
1: Oui, écoutez là.
0: Ah, la Lida.
1: Oui, bonne journée, mamie. Bon courage.
0: Merci, Marie-Ange. Bye bye.
1: Oui, tu veux dire, moi, j'ai dit.
0: Dites, les agités là. Dites, bien gilet là.
1: Oui, c'était même la fête qui nous fait là, oui. Ah, je parle de Solange et Rebecca.
0: Ah, là,
1: Solange et Rebecca, il m'a dit.
0: Avec Arlette. Arlette, oubliez Arlette.
1: Oui, Arlette. Non, Arlette,
0: allez.
1: Oui.
0: Allez, merci.
1: Je suis les suites là.
0: Allez, merci. Bye-bye.
1: Allez, bye-bye.
0: Ah, ça fait plaisir quand je me fais tout anniversaire pour venir mon petit message. Et voilà, continuez à vous donner un petit message toujours, mon petit message à l'anniversaire, même l'anniversaire là. Et le demain, à vous venir mon petit message là. Et prochaine chanson, mon petit fille, Laurine. Et la Laurine et Joseph, c'est de la part de Marika qui a venu mon petit message.

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2: Bon anniversaire pour Soukram. Soukram, son anniversaire aujourd'hui de la part de Devi qui me souhaite lui un bon anniversaire à Soukram de Vakwa. Et tout le monde, l'anniversaire, moi, je peux rentrer là. Un bon anniversaire encore pour Mélanie. Mélanie de la part de son camarade. Kelly, du Forestside, qui peut souhaiter un bon anniversaire à Mélanie. Et là, maintenant, jusqu'à ce qu'il est rentré le 52, 51, 72, 69, et continue à venir nous d'autres messages. Là, il y a Orlette de Chebel. Il a venu un petit message pour... Ça faisait pour demain, l'anniversaire mariage. Et pas maintenant. Bon anniversaire mariage pour 42 ans anniversaire de mariage. Et pas maintenant. Et aussi un coucou pour mes petits enfants. Il y a Miana, il y a Max, la famille Marinette, la famille Potana de Chebel. Il y a Sébastien, Léo, et Jeannette, Victor. Et de la part de Orlette de Chebel. Et voilà, un petit dédicace, je suis capable de profiter, faire un petit dédicace. Et là, maintenant, une jolie chanson qui peut venir là. Et je dédie ça à tout le monde qui est bien content de sa santé là. Chaque fois que tu as appris, je vais mettre sa mamie. Et parfois, nous avons des gens qui consolent nous. Parfois, quand des gens n'ont pas là, ils ne peuvent pas consoler. Là, qui dit là?

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1: Téléphone, téléphone, avant 8h, là, nous prenons l'appel qui peut rentrer.

0: spéciale dédicace. Et nous prenons l'appel qui peut rentrer, nous guettons qu'il est en droit de nous aller. Allô, allô? Allô?
1: Ghislaine de Saint-Paul.
0: Ghislaine de Saint-Paul. Ça va, Ghislaine?
1: Oui. Ah, correct.

0: Bien.
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0: Αλεγάτ, που ο Τονία, avec ton mari, avec son mal d'enfant, son mal d'enfant. Après vos trois enfants, vous avez bon courage dans votre travail, vos ânes, vos belles-filles.
1: Oui.
0: Après, vous avez un anniversaire, vous avez un anniversaire en septembre, elle les quatre, elle les deux. Les quatre, pour vos garçons, les quatre, vos petites-filles, les douze. Après, pour vos maris, c'est l'anniversaire en décembre. Après, vous avez un bon qui vont capable ou au programme faire va bien.
1: Merci, ça fait plaisir.
0: Après mon fils fait des quatre ou trois enfants là.
1: Oui.
0: Oui, allez.
1: Merci beaucoup, Gislaine.
0: Allez, bye bye mamie.
1: Allez, gros bisous. Bon vendredi.
0: Bye bye. Après pour Anne-Marie, et allez brillant.
1: Ah là là. Top.
0: Bye bye.
1: Bye bye. C'est Gislaine de Saint-Paul. Un anniversaire mon endroit. Voilà. Ah, pour Souresse. Souresse, bon anniversaire. Maman, demain, un joli anniversaire. Souresse peut fêter son anniversaire. Demain, il y a 60 ans. Hein, de la part de Tipol. Tipol, pied lui, de bambou. Puis, je te un bon anniversaire. Maman, Tipol, il y a une jolie bise ce matin. Hein, pour épouser son voisin. Hein, il y a une petite affaire, 60 ans. Et prépare ça bien à la manière. C'est quand même un petit gars qui vient. Samedi, bien passé. Là, nous avons l'autre anniversaire encore. Ça faisait un bon anniversaire. C'est de la part de Jenny, hein, Jenny Soulange, de Kandjab. Il a envoyé une dédicace. Ça veut dire pour son belle-sœur, appelé Michel. Et il a fait son anniversaire hier. Et toute la famille souhaite lui un bon anniversaire. Maman, là-bas, c'est mon chéri qui samedi. Elle prépare ça pour samedi. Tout le monde qui tombe dans la semaine, là, samedi, fini qu'on est, fini préparé pour l'anniversaire. Et nous souhaitons un bon anniversaire encore pour Michel. Un coucou pour Lisette, Lisette de Paille. Nous espérons qu'il soit la santé correcte, là, parce qu'il est bien malade. Hein, nous souhaitons un bon vendredi, hein, et une bonne santé surtout. Et aussi, un coucou direction Petite Rivière, un coucou pour Sheila. Et faire coucou à tous sur la famille. Hein, Marjorie, hein. La journée passe bien, la journée passe vite même, comment nous dire. Et n'écoutez que la radio, je vous trouve juste même. Malé, elle passe vite, elle est la même là. Dès qu'il est nous commencer, c'était 20. Malé, elle passe vite. Nous prenons la peine que nous qu'il en donne, allez. Allô, allô?
2: Allô, bonjour, mamie. Allô, c'est moi, Lisette.
1: Ah, on fait pas ce message pour vous là.
2: Oui, merci.
1: Ah, tout de suite, nous pensons bien, mais nous ne pouvons pas attendre la voix.
2: Pour faire une éducation anniversaire là.
1: Oui.
2: Pour Bojan Geoffrey, les 30. Vous êtes dit bon anniversaire, vous êtes à l'Espagne, là, vite mieux, là.
1: Ah, dans l'Espagne, là, et sur Belgique, dans l'Espagne.
2: Oui, il y a des semaines, là-bas, l'Espagne, une semaine et demie.
1: L'anniversaire bien passé, alors.
2: Oui, là, je suis perdu dans d'autres choses encore. Là, il faut rentrer les dés, là.
1: Oui.
2: Oui, les dés pour rentrer. Moi, embrasse-tu bien fort. Si vous ne pouvez pas mettre du sol pour moi, si vous gagnez des temps, pour Alain Delot.
1: Oui.
2: Je ferai bien content, ça.
1: Qui chante pour Alain Delot?
2: Ou vous connaissez, ou n'importe qui chante. Ah, mais bon. Content, ça chante, là.
1: Quel cadeau, vous gardez pour lui, là? Vous en avez un joli cadeau?
2: Lui, tu vas lui envoyer cadeau pour moi, là, les contraires.
1: Ah, oh, les contraires.
2: Je vais lui envoyer cadeau pour moi, on va encore CSC, là. Mon papa est capable, mon papa trop bien.
1: Ah, oui, oui, oui.
2: Oui. Bon, moi, enfin, mon bien, mon bien, dire mon bien, mais seulement pas encore trop, ça. Ah.
1: Pas ça en forme, là, mais.
2: Oui, oui, pas trop ça en forme, là.
1: Allez,
2: oui.
1: Moi, mettez une jolie santé, là.
2: Allez, moi, c'est tout bon week-end. Bonne rentrée, c'est vous, et. Tout mon camarade, moi, je souhaite bon courage, bonne santé, bon week-end. Pas capable de dire tout parce qu'il est là.
1: Oui.
2: Oui, moi, vraiment, on prend tout, je suis content de tout.
1: Ah là, il a dit la parole de Lisette de Paille.
2: Lisette de Paille, moi, on embrasse moi, Jeanne, tout bien. Moi, je souhaite bon anniversaire pour l'espérer. Tout de son côté, elle va manger bien.
1: Oui. Lisette, qui est notre famille? Sa femme, je dis Lisette de Paille, Lisette de Paille.
2: Lisette la bonté.
1: Ah là, il a Lisette la bonté, nous gagnons bien.
2: Oui.
1: Là. On a la bonté, c'est ma famille. Bien, tombe bien.
2: Non, mademoiselle, correct.
1: Ben, correct, maman, tout est bon.
2: Oui, oui correct et la bonté.
1: Et on a artiste de la famille, tout.
2: Oui, ben oui, mon frère. Oui.
1: Mon frère. J'ai son nom pour un abandon, tu as connu qui s'en a offert.
2: Jose correct.
1: Jose correct, et maman.
2: Oui.

0: Mais un jour, sur un cigare pour nous, vous avez une santé ici, de la famille, la santé ici. Santé.
1: Oui, regardez, vous y êtes comme ça. Moi, mes beaux garçons, pas faire un cigare, pas dire un jour, vous avez été au métier.
0: Oui, avec plaisir.
1: Désirer la bonté.
0: Ah là, Lila.
1: Bon, oui.
0: Bon. Allez, merci beaucoup, Lisa.
1: Allez, bye, mamie, hein, bon week-end.
0: Allez, bye.
1: Bon,
0: bye.
1: Après, c'est vous. Allez, bye bye.
0: Bye. Bye. Ah, et là, bon, vous êtes tout au revoir, là, c'est moins 5, là, bon, vous êtes en santé, et t'as l'air 11 à mon papoula, hein, 11 c'est Ashley Connett qui est pour là, et après Ashley Connett, il y a 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Ah, Dalida de Beaubassin, il a envoyé un petit message. Dalida de Beaubassin, je souhaite un bon anniversaire. Associé Frosty, de la part de toute la famille Saint-Pierre. Et il me fait juste un gros coucou de la part de Dalida de Rosil. Une petite question à poser, Dalida. Est-ce que, quand je vois la famille Saint-Pierre, là, c'est nos familles Saint-Pierre ou soit la famille qui habite dans Saint-Pierre? Parce que je connais, parce qu'il y a Bambou, il y a la famille Saint-Pierre. La famille Saint-Pierre à Bambou. Je vous fais un coucou à Jacqueline Saint-Pierre. Et voilà, un petit message, est-ce que nous recevons un petit message là? Et vous êtes tous bisous, bisous. Bye bye. Et vous êtes tous bon lundi toujours. Hein? Lundi nous joignons. Bon, parce que ce message là toujours, je suis au cas d'aller. Il y a une petite absence, là, maman est remplacée.

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1: Le Grand Journal avec Adrien Valère. Bonjour Adrien.
2: Bonjour Sophie, bonjour à tous.
1: Et les titres.
2: À Pointe-Destiny, le gouvernement renforce les mesures pour garantir l'accès public à la plage avec de nouveaux panneaux et le dégagement des passages. Alerte à l'arnaque sur Facebook utilisant l'image de Chetan Baboulal avec une fausse offre de documents contre 13 500 roupies. Mame Ravatomang, après 307 jours de détention, la défense réclame sa remise en liberté tandis que la FCC maintient le risque de fuite. Près de 400 morts au Népal et au Tibet alors qu'un risque de nouvelle crue inquiète. À Pointe-Destiny, les autorités renforcent les mesures pour garantir l'accès du public à la plage. De nouveaux panneaux ont été installés à un passage qui a été dégagé. Plusieurs habitants ont également reçu des avis leur demandant de retirer les structures qui bloquent les accès publics. Le ministère du Logement et des Terres prépare parallèlement de nouveaux règlements pour mieux encadrer l'accès et l'utilisation du littoral. Écoutez.
3: À Pointe-Destiny, le gouvernement passe à l'action pour garantir l'accès du public à la plage. 4 nouveaux panneaux ont été installés pour indiquer clairement les 2 accès publics. L'un des passages a également été dégagé par la Special Mobile Force, tandis que le District Council de Grand-Port en assurera désormais l'entretien. Mais ce n'est pas tout. Plusieurs habitants ont reçu des avis leur demandant de retirer, dans un délai de 7 jours, les structures qui bloquent les accès publics et le passage commun. Une nouvelle visite sur le terrain est prévue la semaine prochaine. Autre étape annoncée par le ministère du Logement et des Terres, les nouvelles State Lands Public Access to the Coastal Domain Regulations 2026. Elles visent à mieux encadrer l'accès au littoral et l'utilisation des plages, notamment les barrières, la circulation des véhicules, le bruit, la propreté et les activités commerciales. Le ministère précise que ces règles ne remettent pas en cause les propriétés privées ni les droits déjà accordés. Le public est aussi invité à donner son avis par écrit au ministère. À Pointe-Destiny comme ailleurs, le message est clair, les accès publics doivent rester ouverts et les plages accessibles à tous.
2: Et un avertissement de forte houle et de vent fort est en vigueur à Maurice jusqu'à 22h ce dimanche 30 août. Et un fort anticyclone s'approche par le sud-ouest des Mascareignes. Écoutons Carsen Moutien, prévisionniste de la station Météo.
4: Donc, comme on a mentionné, il y a un avertissement de forte houle et de vent fort qui est en vigueur à Maurice. Donc, cet avertissement est valable jusqu'à dimanche à 22h. Donc, ce matin, le temps général est pour bon sur l'ensemble de l'île, mais graduellement, au cours de la journée, nous prenons un nuage associé à un fond froid qui veut commencer à flancer le temps. D'ailleurs, sur la partie sud de l'île, nous peut déjà commencer à trouver la pluie de la région de Suriname, Bois-Cher et tout ça. Donc, après ce passage, ce système frontal-là, nous prenons un changement de régime. Donc, l'anticyclone qui va approcher, il peut occasionner des temps en froid et venteux. Donc, le vent, il peut renforcer graduellement. Donc, là, pour l'instant, nous avons une vent moyenne d'environ 15 km/h, mais graduellement, au cours de la journée, nous pouvons atteindre le vent profond aussi, donc

0: fait environ 45 km par heure avec ma rafale de 90 km par heure. Donc, nous conseillons d'être très prudent, surtout le vent manœuvre en hauteur et l'eau la route. Donc, et nous aussi, nous avons la houle de l'eau de 4 à 6 mètres qui est générée loin au sud-ouest des Mascarennes. Et ça va de la houle là, elle commence à influencer l'état de la mer dans les parages de Maurice. Donc, la mer peut être très houleuse et ça va de la houle là, elle est quand même occasionnellement un raz de marée. Et donc, nous conseillons de ne pas faire sortir en mer et aussi éviter de la plage du sud et de l'ouest, surtout à l'heure des marées hautes.
1: Alerte à l'arnaque sur Facebook utilisant l'image du leader de l'opposition Chetan Babulal. Selon un communiqué publié en son nom, une publicité frauduleuse propose de faux services liés à des documents administratifs contre 13 500 roupies. Chetan Babulal affirme n'avoir jamais autorisé cette annonce et appelle le public à ne pas cliquer sur le lien, ne transmettre aucun document et aussi qui n'affecte des paiements. Une plainte doit être déposée auprès de la Cybercrime Unit et de l'ICTA. Et les débats sur la motion de remise en liberté sous caution de Mame Ravatomang se sont poursuivis hier devant la Bail and Remand Court. Le chef enquêteur par intérim de l'FCC, Parmans Alior, a été contre-interrogé. Maître Kushal Lobin, qui représente la défense, a avancé plusieurs arguments pour justifier la remise en liberté provisoire de l'homme d'affaires malgache détenu depuis 307 jours. De son côté, la FCC soutient que le risque de fuite reste élevé. Le point avec Kevin Tapesor et Pranav Bihari.
2: Selon Kushal Lobin, les trois raisons invoquées par l'FCC, le risque de fuite, la falsification de preuves et l'influence sur les témoins ne tiennent pas. La défense s'appuie notamment sur la durée de la détention, le fait que les preuves documentaires seraient déjà sous scellés à la FCC, ainsi que sur la collaboration de Mame Ravatomang, qui a remis deux affidavits à la FCC et au bureau du directeur des poursuites publiques. De son côté, Parmahans Alyar estime que le risque de fuite reste élevé. Il affirme que Mame Ravatomang possède trois bateaux, dont un yacht enregistré à Madagascar et que les trois embarcations n'ont pu être localisées dans la Grande Île. Un document des autorités portuaires malgaches obtenu par la FCC il y a deux jours a toutefois été contesté par Kushal Lobin, notamment en raison de la situation politique à Madagascar. Parmahans Alyar a également révélé que la FCC, grâce à un nouvel équipement, a pu télécharger l'historique des recherches effectuées sur le téléphone de David Jean-Christian Thomas, un proche de Mame Ravatomang actuellement en liberté conditionnelle. Quatre témoins sont cités à comparaître pour la défense, parmi figure Lova, la fille de Mame Ravatomang, l'avocat français Hector Bernardini ainsi que Fakir Mahmoud, directeur d'une société de management à Maurice. L'affaire a été ajournée au 9 septembre prochain.
1: Vinla Chulun, l'épouse de Mithun Chulun, a été arrêtée hier après une perquisition menée par l'assaut de Rosebel à son domicile au Morne. Les policiers y ont saisi un DVR, une lunette de visée pour fusil ainsi que des munitions. Cette opération s'inscrit dans l'enquête sur un présumé complot lié à l'importation de 157 kilos de cannabis entre La Réunion et Maurice. Son époux Mithun Chulun est toujours recherché dans le cadre de cette affaire. Et la défense l'emporte. Le CEO de l'ex Grant Thornton Advisory Services Limited, Sato Haji Abdullah, faisait l'objet d'une accusation provisoire de blanchiment d'argent présumé dans le cadre d'un paiement de 3,6 millions de roupies effectué par Air Mauritius. Cette accusation provisoire a été rayée hier devant la cour de district de Port-Louis. Le récit de Lovina Sophie.
3: Dans sa décision, la magistrate Shahin Inshira Doriaou a relevé que cette somme n'avait pas été versée sur le compte personnel de Sator Haji Abdullah, mais sur celui de Grant Thornton Advisory Services. Elle a également pris note des irrégularités relevées par la Financial Crimes Commission dans les procédures d'attribution d'un contrat pour Air Mauritius, alors que la compagnie aérienne nationale est ensuite passée sous administration volontaire en 2020. Selon la FCC, le contrat n'a pas reçu l'approbation du conseil d'administration de MK et n'a pas fait l'objet de procédures adéquates. Mais pour le tribunal, ces éléments ne suffisaient toutefois pas à établir un lien entre Sator Haji Abdullah et le délit de blanchiment allégué. La magistrate a toutefois précisé que la radiation de l'accusation provisoire ne devait pas être interprétée comme une déclaration d'innocence. Sator Haji Abdullah est défendu par Maître Raouf Goulboul et Maître Raïs Goulboul ainsi que Maître Jaykant Gajador, senior attorney.
1: Et après trois années à Maurice, l'ambassadeur de France, Frédéric Bontemps, quitte ses fonctions. Il a effectué hier une visite d'adieu au Premier ministre, le docteur Navin Ramgoulam, au bâtiment du Trésor. Les échanges ont porté sur les relations entre Maurice et la France et sur le renforcement des coopérations entre les deux pays.

0: Frédéric Bontemps rejoindra désormais l'Institut de recherche pour le développement à Marseille. Son successeur, Alexis Loyer, est attendu à Maurice à la mi-septembre. Écoutons Frédéric Bontemps, ambassadeur de la République française à Maurice.
1: Après trois très belles années passées à Maurice, où j'ai eu le privilège et le très grand plaisir d'être ambassadeur de la République française ici, et à la veille de mon départ, je quitte l'île samedi, dans deux jours, je souhaitais passer, remercier le Premier ministre pour la confiance dont il m'a honoré et lui dire tout le plaisir que j'avais eu à travailler ici.
2: Et qu'est-ce que vous retenez de ce passage à Maurice ?
1: Il y a eu de très beaux moments. Naturellement, la visite du Président de la République, première visite depuis plus de 30 ans. Et puis, tout récemment, nous venons d'achever le déménagement de notre ambassade, qui est maintenant située à Telfair, dans ses nouveaux locaux. Ce sont là deux dates, deux événements qui marquent dans la vie d'un ambassadeur.
0: Et ce vendredi, Rakshabandhan est célébré à Maurice, une date qui a d'ailleurs fait débat cette année en raison de l'éclipse lunaire partielle. Alors que certains calendriers situent la célébration le 27 août, la Mauritius Sanandan Dalma Temples Federation maintient officiellement la date de ce vendredi 28 août au-delà du traditionnel fil noué au poignet. Cette fête rappelle avant tout un symbole de protection pour l'acharya Sharma. Le Rakhi ne se limite pas nécessairement au lien entre un frère et sa sœur. Écoutez-le au micro de Charline Yabon.
3: Bien longtemps, Tina Enlagé en détise et aussi Van Démon. Donc, pour protéger Van Dieu, Lord Brahma créateur les fines cris en Raksha Sutra, c'est-à-dire Sutra vidéo en thread, thread sacré, couleur rouge, qui les fines cris avec Van verset sacré, pour qu'il y ait à sa d'or, les bras droits, de Van détise, pour les protéger pendant sa la guerre. Depuis ça, nous finissons dans le monde Raksha Sutra. Donc, le jour de Rakshabandhan n'est pas seulement sa lien fraternel, mais sa Raksha Sutra-là qui dépasse au-delà de ça. C'est-à-dire, une personne qui peut un frère, capable de se lier entier avec un idole, avec un murti, et une personne qui peut se lier par Madame Miché. Donc, c'est un jour que nous seeks the blessings devant Dieu qui nous protège, sa sweetness-là, sa bonding-là, les reste bien tous les temps dans nos vies et dans nos entourages.
0: Et cette tradition continue également de se transmettre à la nouvelle génération. À 18 ans, Ridhi Fugachan célèbre Rakshabandhan avec ses deux frères âgés de 15 et 4 ans.
4: Rakshabandhan, c'est une fête qui, chaque année, me célèbre avec mes deux frères. Cette-là signifie que Banna peut protéger moi et en même temps, moi, je me protège Banna. Et chaque année, le matin, nous devons venir, nous finir faire la prière, puis monter ce traki. Ça en est là, mon petit frère, il y en a 4 ans. Depuis une semaine, je fais autre cadeau avec moi. Donc, je vais finir. C'est ce cadeau, je vais finir de nuit avant la fête. Pour Denis, je vais un cadeau comme des jouets. Puis pour le grand, pour me donner, un t-shirt. Ben, merci de mon cadeau. Je me demande bon Dieu, protège mon frère, garde du bien, de sa vie, de sa santé, de l'éducation et tout.
0: Le bilan continue de s'alourdir après les crues écoulées de boue dévastatrices survenues à la frontière entre le Népal et le Tibet. Selon le dernier bilan communiqué, au moins 392 personnes ont perdu la vie, tandis que plus de 1400 personnes sont toujours portées disparues, parmi lesquelles de nombreux touristes étrangers. Et justement, aujourd'hui, lors de l'interview de la matinale, il sera question de ce dossier du Népal et du Tibet où des catastrophes se succèdent. À suivre l'interview de la matinale.

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1: Bonjour, bonjour les frères et les sœurs. Et oui, c'est la fête Raki aujourd'hui, en ce vendredi 28 août 2026.

Bienvenue les amis, comme tous les jours, comme tous les matins, 8h, 10h sur AMR avec la phrase ou les phrases du matin. Voilà, alors là, on va vous proposer une première chanson. Notez bien la chanson, c'est de Bill Baxter. Bill Baxter, Embrasse-moi idiot.

Vous connaissez le numéro, et oui, bien sûr, une phrase à trouver ce matin, c'est le 525-17269, notre numéro d'appel 525-17269, la chanson de Bill Baxter, Embrasse-moi idiot.

Si vous avez la réponse, n'hésitez pas. Nous sommes aujourd'hui vendredi et oui, il pleut un petit peu sur Moka. Ce qui fait que voilà, on est déjà à ce beau week-end qu'on attend. Mais je ne sais pas s'il va pleuvoir ou pas, peu importe, on a besoin d'eau. 8h23, on vous attend pour la phrase de ce vendredi matin, la chanson de Bill Baxter, « Embrasse-moi, idiot ».

0: Bonjour Guilmette.
1: Eh, bonjour.
0: Ça va bien?
1: Oui, ça va bien, merci.
0: On a passé une belle semaine.
1: Oui, plus ou moins, oui.
0: D'accord. Alors, on aime le week-end, on aime

0: la semaine, Guillemette? Qu'est-ce qu'on aime plus?
1: Les deux, parce que c'est presque pareil, parce que je me réveille tôt, j'ai un malade
0: ah,
1: à mon
0: oui.
1: pied, ouais.
0: Voilà, c'est un petit peu ça.
1: C'est presque pareil.
0: Ouais,
1: mais
0: avant,
1: j'aime le week-end aussi, j'aime bien le week-end.
0: Mais quand on travaillait avant,
1: là, oui, ouais.
0: Quand on travaillait avant,
1: là,
0: c'était le week-end.
1: Bien sûr.
0: Oui. Voilà, on vous écoute.
1: Alors, plus qu'un seul, et pour la vie.
0: Non, c'est pas ça, malheureusement, okay. Merci.

0: Allô, oui, Myriane.
1: Bonjour, Angélique.
0: Oui, ça va bien?
1: Bon, merci, oui.
0: Vous êtes bien réveillée ce matin?
1: Ah oui, depuis tout, depuis 6 heures.
0: Ah, pas mal quand même, ouais. Allez, on t'écoute.
1: Les longs discours, ça nous ennuie?
0: Non, c'est pas ça.

0: Là, on retourne dans les années 80 avec cette chanson hein, qu'on connaît bien, Bill Baxter, Embrasse-moi, idiot, la phrase du matin, on vous attend. 5 de 5, 1, 7, 2, 6. Oui, Myriane, on t'écoute.
1: J'ai pas le style premier de la classe.
0: Non, c'est pas ça.

0: Bonjour Marie-Claude.
1: Bonjour Marie-Josée.
0: Oui, c'est vendredi.
1: Oui, c'est vendredi.
0: Voilà, quand c'est vendredi, peut-être ça fait quelque chose. Ça change quand même hein, de la semaine. Hein?
1: Oh,
0: Allez, on t'écoute.
1: ouais. J'offrirai ma pierre à celui qui pourra me dire le secret.
0: Non, c'est pas ça, merci.

0: Bonjour Jacqueline.
1: Et bonjour Marie-Josée.
0: Ça va?
1: Oui, ça va très bien, et toi?
0: Oui, ça va bien, merci. Et on t'écoute pour la phrase de ce vendredi matin.
1: Et j'oublierai tes défauts?
0: Non, c'est pas ça.
1: Non.

0: Allô?
1: Allô, bonjour Marie-Josée.
0: Bonjour Muriel, ça va?
1: Ça va très bien, merci, et vous-même?
0: Oui, ça va très bien, merci. Je
1: Tant
0: note
1: mieux.
0: les noms tout en même temps, là. Muriel qui vous appelle. Non, c'est bon. Allez,
1: Oui,
0: on vous
1: oui,
0: écoute.
1: oui. Quand je me regarde dans la glace.
0: Non.
1: Mais...

0: Oui, allô?
1: C'est Marianne.
0: Oui, Marianne, on t'écoute.
1: Lui, charmant, prince charmant.
0: Bravo, Marianne.
1: Merci.
0: Oui. Elle est contente, Marianne. Oui, c'est vrai, parce qu'on a commencé avec les rois, il ne faut pas oublier.
1: Ah, oh, ça coûte de dire, peut-être on reste toujours dans la série des rois et des princes, et du coup.
0: Ben oui, parce qu'on a commencé avec le bon roi d'Agobert, et puis on a parlé aussi du bon roi de France aussi, le seul à canoniser Saint-Louis.
1: Mm-hmm,
0: qu'on a célébré le 25 août. Et puis on a continué avec les châteaux, avec tout ça. Mais on termine avec un beau prince charmant, n'est-ce pas? Voilà, embrasse-moi idiot, Bill Baxter, lui charmant, le prince charmant, épatant. Et oui, il faut, être bien, il faut être vraiment un prince charmant pour aller quand même se frotter.

0: chanter avec les autres filles, les belles filles, quoi.
1: Ah.
0: Allez, comment tu vas passer ton week-end? T'as déjà une idée ou bien non, tu laisses venir?
1: J'ai l'idée au couvent de Lorette de Quatre-Bornes. Alors peut-être j'irai déjeuner là-bas en famille.
0: Ah, mais super, très bien. Très contente pour toi.
1: Je pense. Hein,
0: ouais, bah oui. C'est bien. On a déjà un plan pour ce week-end et puis ça, on ne sait pas après. Oui, voilà. Merci beaucoup, Marianne.
1: Bon week-end.
0: Merci à toi aussi.

Voilà, bravo à Myriam Nulia pour cette première phrase du matin. On écoute une deuxième chanson, c'est comme ça, on a du temps. Il est 8h35, après Bill Baxter, Embrasse-moi idiot, c'est au tour de... On est toujours dans les années 80 là, hein. Toujours, absolument 80. La Roche-Valmont avec T'as le loup.

0: je t'aime.
1: Oui, Myriane.
2: Nul pape, cigare et smoking, c'est le standing.
1: C'est quoi ça?
2: Ah ben, nul papillon, cigare et smoking, c'est le standing.
1: Non, c'est seulement la première phrase. Je te la compte quand même parce que je dis toujours une petite phrase, une petite ligne. C'est bien sûr, je savais que tu allais avoir ça parce que tu regardes un petit peu les journées mondiales et tout. Et oui, aujourd'hui, c'est la journée mondiale du nœud papillon.
2: Ah oh oui, ça fait sucre.
1: Ben oui, c'est pour ça que tu as trouvé, n'est-ce pas?
2: Oh, oui.
1: Ben oui, parce que cette chanson-là, quand même, voilà. Alors, t'as le look coco, la roche Valmont, nœud pape, cigare et smoking, veut dire nœud papillon, cigare, smoking. Encore une fois, gagnante.
2: Oui.
1: Hein, en deux fois, pas mal quand même, bravo.
2: Merci.
1: Tu portes nœud papillon, toi aussi, Myriane?
2: Non. Non, je n'ai pas. Mon bonhomme Camille pour son mariage.
1: Tu n'as jamais porté, même pour les déguisements, rien?
2: Ah oui, quand j'étais le lapin.
1: Ben oui, mais c'est ça qu'on porte. Moi, j'aime bien, hein. C'est même qu'on appelle les petits mimi, là, même petits mimi.
2: Hein? Pourquoi c'était un mimi? Un gros mimi noir.
1: Ben oui, un petit mimi, on porte un petit mimi, hein. C'est le nœud papillon. Aujourd'hui, c'est la journée. Alors, si vous voulez vraiment, vous en avez un. Moi, la petite anecdote, enfin, je vais raconter ça après. Mais là, je te dis bravo, Myriane, je t'embrasse. Bon week-end.
2: Bon week-end à toi aussi.
1: Et peut-être tout à l'heure, je vais trouver une autre chanson.
2: Hein, okay.
1: Oui, il y aura une autre chanson, peut-être ça va venir, parce que l'on a du temps là, aujourd'hui, vendredi, on se lâche un peu. Voilà, il y aura une autre chanson, j'essaye de trouver la chanson quand même. Voilà, sinon, bravo!
2: Merci.
1: À 8h41, ça me fait sourire parce que hier soir, je mettais un petit peu d'ordre pour voir les vêtements que je dois laver et tout ça, voilà. Alors, je retire dans le panier, je vois un petit nœud papillon. Mais je savais que ça allait être la journée aujourd'hui parce que j'avais déjà trouvé la chanson hier, « T'as le look coco ». Et pour dire que, voilà, je trouve un joli nœud papillon blanc en satin. Hein, j'ai lavé et puis j'ai mis séché. Je me dis tout à l'heure, je vais mettre mon petit, voilà. 8h42 les amis, oui c'est bien ça la phrase du matin, c'est pour ça qu'il faut chercher, il faut bouquiner, il faut essayer de trouver, mais aujourd'hui ça parle de quoi hein, ce vendredi 28 août 2026, t'as le look coco, la roche Valmont qu'on connaît bien, on a fredonné cette chanson là, nœud pape, cigare et smoking, c'est-à-dire nœud papillon, cigare et smoking, t'as le look coco.

0: que je cherchais ce matin, c'était nœud papillon et puis voilà, cigare et smoking. C'est beau ça, hein, de voir quelqu'un voilà, bien élégant, hein, prince charmant, élégant, hein, ça tombe bien. Voilà, c'est un prince charmant parce que c'est vrai, si quelqu'un est mal fagoté, n'a pas vraiment le style, comme on dit. Et cette personne-là vous accompagne, c'est-à-dire c'est votre prétendant, votre prince charmant, vous n'allez pas aimer ça du tout. Hein, peut-être dans la vie de tous les jours, quand on est marié, après on s'en fout, mais on va dire, mais c'est pas possible. J'ai présenté ce mec-là à ma famille, voilà. Mais alors, il doit avoir une touche de chic et de choc aussi. Hein, voilà, beau chic, beau genre, comme dans la chanson. Allez les amis, si vous êtes prêts pour une troisième chanson, pourquoi pas? J'aime bien cette chanson-là. Je l'ai trouvée pour vous dans le cadre de la fête de Raki aujourd'hui. Ouais, c'est pour ça que je dis, mais pourquoi pas une troisième chanson? Black M, qu'on connaît bien, Frérot, accompagné de Soprano, ce disque est sorti en octobre 2016. Black M, Frérot, c'est parti, on cherche la phrase. À 8h45.
1: Mon frère.

Black M, soprano avec Frérot, on cherche la phrase, une troisième phrase, hein, en ce vendredi 28 août 2026 dans le cadre de la fête de Raki. On embrasse bien fort toutes les sœurs, tous les frères qui nous écoutent ce matin. C'est une grande fratrie chez vous, probablement. Les parents sont contents, ils sont fiers de voir leurs enfants ensemble.

0: Quoi qu'il arrive, tu resteras mon frérot. Bravo, Marie-Claude.
1: Merci.
0: Elle est
1: J'étais
0: contente.
1: juste en train de sortir, je me suis dit, je vais appeler avant de sortir, je vais
0: Ben oui,
1: dire
0: c'est
1: ça.
0: pour ça que
1: Heureusement.
0: je voulais passer la chanson après 9 h, après les infos, et puis je me suis dit, on a du temps, si on peut trouver, voilà, c'est OK. Voilà, peu importe, parce qu'il y a des choses qui arrivent, hein, on n'est pas des...
1: Oui, entre père et fille, il y a des choses qui arrivent, mais malgré
0: Oui,
1: tout,
0: il y a
1: ça
0: des
1: reste notre père ou
0: conflits, il y a
1: notre
0: des
1: soeur.
0: malentendus, il y a des choses qu'on n'aime pas, on ne partage pas les mêmes trucs.
1: Oui, même
0: Hein, il y
1: si
0: a
1: on ne
0: toujours,
1: partage pas les
0: qu'on
1: mêmes
0: lui dit
1: trucs.
0: un petit bisbise entre frères et sœurs, mais quoi
1: Ouais,
0: qu'il
1: c'est ça.
0: arrive, on tient bon,
1: On
0: hein,
1: reste
0: quoi
1: frère et
0: qu'il
1: soeur
0: arrive,
1: quand même, on reste
0: tu
1: toujours frère et
0: resteras
1: soeur.
0: mon frère.
1: Ouais,
0: Hein,
1: c'est ça.
0: hein,
1: C'était grâce à aussi m'a interpellé de que j'ai écouté cette chanson. Pas
0: ah,
1: besoin de
0: mais...
1: chercher trop loin, j'ai trouvé
0: Non,
1: ça
0: mais on va
1: difficile.
0: chercher, ça va être un petit peu difficile, compliqué. Et je pense
1: Ouais.
0: que c'est vraiment la phrase qu'il faut, hein, parce qu'il y a pas mal de
1: Oui,
0: belles
1: c'est ça.
0: phrases aussi, comme pas
1: Quoi
0: faire du
1: qu'il
0: mal à
1: arrive.
0: mon frérot,
1: Oui,
0: pas faire
1: ouais,
0: du
1: que ce soit
0: mal.
1: mon frère, oui,
0: Ouais,
1: ça, ouais.
0: voilà, mais quoi qu'il arrive, tu resteras mon frérot. Peu importe ce que les gens peuvent dire, et il te
1: Oui,
0: connaît, ton frère, tes affaires, tes affaires, tes affaires, mais peu importe, hein, mon frère, il reste mon
1: ouais.
0: frère.
1: C'est ça, c'est bien vrai.
0: Voilà. Alors, tu as un frère, une sœur, des sœurs?
1: Ah, j'ai 4 sœurs et un frère.
0: Et un frère, ben voilà, vous vous entendez bien.
1: Oui, ça
0: C'est là,
1: va.
0: c'est la famille,
1: Comme
0: voilà.
1: il y a des bisbises, mais on
0: Oui, ça
1: restera frère et
0: arrive,
1: sœur quand
0: mais on
1: même.
0: se rend compte, on se voit,
1: Oui,
0: on
1: il y a
0: parle
1: même en
0: quoi.
1: privé que oui.
0: Parce que c'est triste, il y a dans des familles aussi, les frères, les sœurs ne se parlent plus.
1: Ah oui, ça c'est vrai.
0: Ne se parlent plus, ne se
1: C'est pas
0: regardent même
1: plus.
0: plus, ne se
1: Oui.
0: voient plus.
1: Oui,
0: Hein, ils ont
1: ça, ouais.
0: préféré couper les ponts, être loin.
1: Oui.
0: Enfin, on les comprend, on
1: Ouais,
0: ne
1: ça
0: les
1: c'est
0: juge
1: dommage,
0: pas.
1: vraiment dommage.
0: Moi, je ne juge
1: Oui.
0: pas, je comprends parce que ça arrive aussi.
1: Ouais.
0: Ça arrive. Parfois, c'est bon aussi, parfois, de couper, parfois, pour mieux se retrouver par la suite, je ne sais pas. Mais voilà, c'est comme
1: Mais il y
0: ça.
1: a des gens qui se retrouvent, mais il y en a qui gardent les haines pendant des années, qui ne se retrouvent pas du tout.
0: Peut-être
1: Ouais,
0: s'ils
1: mais ça
0: sont
1: arrive
0: ensemble,
1: aussi.
0: peut-être s'ils sont ensemble, s'ils devraient rester ensemble, ça aurait été pire.
1: Ouais.
0: Et là, on
1: Parfois, c'est
0: garde.
1: mieux d'être séparés.
0: Du moment qu'on ne se voit plus, on sent, il y a plus de haine, il n'y a plus rien.
1: Ouais.
0: Hein, quand on se revoit là, peut-être après des années, et puis on dit, ben voilà, fait une gâte, tant de distance, tant, hein, mais voilà, mais c'est comme ça. Parfois, c'est important aussi, hein, de
1: Oui.
0: s'éloigner un moment pour mieux
1: Un
0: se
1: moment après
0: retrouver.
1: pour le problème. Ouais, c'est vrai.
0: Hein, parce qu'au lieu de pour la guerre, chaque fois je dis, hein, encore surtout chez la maman ou le papa. Eh, je dis, aïe, toujours je peux venir la guerre quand il y a une fête, toujours il y a des affaires, puis dire. Mais quand on sait, loin, on se porte bien par moment.
1: Ouais, ça c'est vrai encore.
0: Hein, on va prier pour la personne, on va dire, mais quelle nouvelle, ben, on veut comme si retrouver ce frère ou cette sœur.
1: Ouais.
0: Hein, voilà, mais tant qu'on est ensemble, toujours on a une jalousie, une quelque chose qui peut-être ça va finir mal aussi après. Hein?
1: Ouais.
0: Ouais. Merci beaucoup, Marie-Claude.
1: Je profite de cette fête pour souhaiter une bonne fête à tous ceux qui m'ont fêté le raki aujourd'hui.
0: Tu es
1: Et
0: où là dans
1: continuer à
0: un...
1: veiller sur.
0: Tu es
1: Oh,
0: dans
1: je
0: un...
1: suis à la maison, là, je vais sortir.
0: Non, tu es
1: J'étais
0: dans un vaisseau spatial.
1: dans la salle de bain, ça
0: Ben c'est
1: m'étonne.
0: ça fait écho. Voilà. Allez, bonne sortie, bon week-end, gros bisous à toi, bye
1: Merci, bye-bye.
0: bye. Voilà. Aujourd'hui, on est rapide. Hein. C'est Marie-Claude, je note toujours pour ne pas oublier. N'oubliez pas, on termine ce joli mois d'août. Hein, pas de doute, c'est bien le mois d'août avec pas mal de chansons, de phrases à trouver. Pas des phrases en l'air, hein, mais des phrases qui, quand même, sensibilisent, des phrases qui nous touchent de près ou de loin. Mais ce sont des phrases bien cherchées. Hein, voilà, comme ces deux chansons, aujourd'hui c'est week-end, je me suis dit, bah, deux chansons un peu, voilà, hein, Embrasse-moi idiot, hein, parce que c'est vrai, ça parle du prince charmant, et t'as le loup coco avec le nœud papillon qu'on célèbre aujourd'hui, cigare et smoking. J'ai oublié de demander à Marie-Claude, hein, si elle aime bien le nœud papillon. Moi j'aime bien les

hôtel, tout ça. C'est joli, hein. Ça fait chic, les petites filles, les grandes filles aussi, hein. Les vieilles filles aussi, comme moi. Voilà, alors là, tout le monde peut porter un petit nœud papillon. Ça fait masculin. C'est très à la mode, hein, de s'habiller masculin. Allez.

0: Maître Gims featuring Niska avec bien sûr Sapé comme jamais.
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1: Bon vendredi, belle matinée, il est 9h.
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Deutéronome 31, verset 30, jusqu'au 9e verset de Deutéronome 32. Ensuite, Moïse récite pour toute l'assemblée d'Israël les peuples de ce chant du début jusqu'à la fin. Ciel, fais bien attention, je vais parler. Terre, écoute ce que je vais dire. Que mes enseignements coulent comme la bonne pluie sur les plantes, que mes paroles se répandent comme la rosée sur l'herbe. Je vais chanter le nom du Seigneur, Israélite. Reconnaissez que notre Dieu est grand. Le Seigneur est un solide rocher. Toutes ses actions sont parfaites, toutes ses décisions sont justes. Notre Dieu est fidèle, il ne fait jamais le mal. Il est toujours juste et droit. Mais vous, peuple mauvais et corrompu, vous avez mal agi envers lui. À cause de votre méchanceté, vous n'êtes plus ses enfants. Peuple stupide et sans sagesse, est-ce que vous pouvez vous conduire ainsi envers le Seigneur? Est-ce que le Seigneur n'est pas votre Père, celui qui vous a créé, celui qui a fait de vous son peuple? Pensez aux jours d'autrefois. Rappelez-vous les années passées, de génération en génération. Posez des questions à vos parents et aux vieillards. Ils vous raconteront ce qui est arrivé. Quand le Seigneur Très-Haut a distribué le pays aux habitants de la terre, il a fixé les frontières des peuples. Il a confié chaque peuple à un être du ciel. Mais il a choisi pour lui le peuple d'Israël. Il a pris sous sa protection la famille de Jacob.

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1: Par Emmanuel Dauphé que je reçois aujourd'hui a justement cet enjeu. Redonner voix au silencier, représenter autrement. Avec Emmanuel, ce matin, je reçois également Hans Ramdött, artiste et responsable de la School of Fine Arts du Mahatma Gandhi Institute, dont le travail de recherche porte sur l'exotisme et la construction identitaire dans le domaine des arts visuels à Maurice. Ensemble, nous allons interroger nos représentations sur cette part sombre de notre histoire. Bonjour, bienvenue dans Habiter notre île.

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1: Emmanuel Dauphé, bonjour.
2: Bonjour.
1: Alors, et bonjour, Hams Ramdet.
3: Bonjour, Christelle.
1: Alors, donc, on est là aujourd'hui parce que vous proposez au Centre Nelson Mandela pour la culture africaine et créole cette exposition, The Forgotten Sense, Emmanuel. Vous venez des Seychelles. Et il me semble que cette exposition, elle résonne assez bien avec la chanson qu'on vient d'entendre, S'y met la lumière de Kaya, qui a été proposée par Hans aujourd'hui. Et il me semble qu'elle résonne assez bien, cette idée de lumière, avec votre exposition. Est-ce que vous pouvez nous raconter un petit peu le démarrage de cette expo? Comment est-ce qu'elle est née dans votre tête et qu'est-ce que vous cherchez à représenter à travers cette exposition?
2: Ben écoute, ça date d'environ de 30 ans que j'avais reçu une copie du livre du Régis. Des esclaves soi-disant libérés avec un historien, Tony Matiot.
1: Donc dans ces registres, on trouve des images.
2: Des petites photos. De ces jeunes, ils étaient encore jeunes. Et après là, j'ai fait d'autres recherches, je me suis intéressé, et que finalement, ça m'a pris une dizaine d'années après de commencer de vraiment approprier l'image et revoir comment moi je vais les interpréter. Parce qu'on nous donne toujours l'image de l'esclave enchaîné ou à coups de fouet, mais moi je ne voulais pas ça, je voulais donner à ces visages leur sainteté, l'humilité et le faire savoir, trouver sur un mur et à ne pas rester dans une salle dans un archive.
1: Il y a,

0: Il y a l'idée dans votre travail, Emmanuel, de renverser un peu l'idée de la soumission des esclaves à ce qu'ils vivaient et de leur rendre de l'humanité, finalement?
1: Oui, parce que, écoute, pour moi, même que ces esclaves, c'est montrer que même à travers la souffrance, il y a eu l'humilité, il y a eu la sagesse, il y a eu la sainteté. Et c'est pour ça que je challenge la sainteté telle qu'on nous présente.
0: Alors, The Forgotten Sense, c'est donc ça, c'est donc représenter ces jeunes hommes et femmes qui étaient esclavés, mis en esclavage, mais qui n'étaient pas que esclaves, qui étaient surtout des êtres humains, et que vous avez voulu leur redonner une forme de sainteté, en fait. Et donc, vous
1: Exactement.
0: utilisez une sorte d'iconographie chrétienne, finalement, pour mettre visuellement, qu'est-ce que ça donne pour les auditeurs qui nous écoutent là et qui ne voient pas tout de suite l'image. On espère qu'ils iront, Sentinelle Mandela, pour les voir. Mais qu'est-ce que ça rend? Qu'est-ce que vous montrez, finalement?
1: Ben écoute, je voulais d'abord utiliser ces icônes. Mais c'est ce que je veux
0: Qu'est-ce que
1: préciser.
0: représente l'icône
1: Ben voilà.
0: dans la culture chrétienne, justement?
1: Ben écoute, c'est ce qu'il faut savoir, c'est que les icônes, ça vient pas de la chrétienté. Ça vient de ça existait en Éthiopie bien avant. Et moi, je m'en sers du technique iconographie de l'Éthiopie, pas de ça. C'est juste encore pour me
0: Pas de
1: rapprocher.
0: la chrétienté européenne
1: Voilà, c'est
0: occidentale.
1: pour me rapprocher encore vers l'histoire. Parce que, mais qu'est-ce que je fais de mon icône? J'ajoute du tissu africain, j'ajoute des symboles. Mais tout en gardant cette idée que ce sont des saints et que lorsque les gens regarderont, ils penseront aux icônes
0: Qu'on
1: chrétiennes
0: trouve
1: qu'on
0: peut-être dans
1: trouve,
0: les églises
1: mais
0: chrétiennes.
1: c'est complètement différent. C'est toujours avec l'idée de on leur en effet c'est choquer les gens disent, ça représente une icône, mais il y a du tissu africain, il y a tout. Parce que moi, je veux que les gens questionnent la sainteté et se posent des questions devant chaque de mes tableaux.
0: Donc c'est vraiment l'idée de déconstruire un peu le regard aussi qu'on peut porter sur cette période-là de notre histoire,
1: Ah ben,
0: de nos histoires communes, puisque là on parle aussi des Seychelles, mais
1: ben oui.
0: c'est tout à fait commun.
1: Écoute, après avoir passé à travers toutes ces épreuves, les esclaves, si on est ce qu'on est aujourd'hui, c'est grâce à eux. Ils nous ont montré l'humanité humble. Ils ont gardé, même à travers la souffrance, ils ont gardé leur culture. Ils se sont adaptés.
0: Oui, ils ont transformé leur culture pour
1: Dans
0: pouvoir s'adapter et
1: les
0: survivre.
1: circonstances qu'il. Pour moi, ce sont des saints.
0: Alors Hans, quel regard vous portez, vous qui êtes aussi quelqu'un d'académique, qui avez vraiment travaillé avec un sujet de recherche, vous avez fait un doctorat dans ce domaine-là des arts visuels, quel regard vous portez sur cette proposition-là d'Emmanuel Dauphée avec son exposition The Forgotten Sense, qui pour nous à Maurice est assez nouvelle finalement, on le disait en préparant un peu l'émission juste avant, que finalement les artistes mauriciens, les arts visuels mauriciens ne représentent pas tellement cette période de notre histoire qu'est l'esclavage. Quel regard vous portez sur ce travail-là?
2: En fait, si le mot qui me vient à l'esprit quand je pense au travail d'Emmanuel, c'est le mot iconoclaste, parce que ça casse l'image. Il y a eu un mouvement iconoclastique dans le premier millénaire contre les gens qui étaient en faveur des icônes,

0: Et donc, il y avait des iconoclastes qui venaient, qui brûlaient les images, qui détruisaient les images. Mais ce, bon, par la suite, c'est passé dans le langage, et cela veut dire remettre en question une manière de penser, une manière de représenter le monde. Et donc, ce que fait Emmanuel, et c'est ce que je trouve formidable dans son exposition, c'est cette idée iconoclaste de mettre en relation le christianisme et, d'autre part, les esclaves qui étaient supposés d'être dans une hiérarchie, ils étaient au plus bas dans la hiérarchie. Et donc, ce qu'il fait, il les prend du plus bas et il les met au plus haut, en faire des saints. Et là, ça questionne notre rapport au monde, ça questionne tout ce qu'on peut penser sur l'esclavage. Bon, maintenant, passons au monde académique dans lequel je fonctionne. C'est vrai, j'ai fait dans ma thèse de recherche, à un moment, je me suis posé la question, mais vraiment, comment était la représentation? Quelles étaient les images des esclaves à l'époque où il y avait l'esclavage? Car ce que nous avons comme image, c'est surtout des représentations biaisées, soit dans un sens, soit dans l'autre. Dans un sens, il y a des gens comme William Blake, des artistes comme William Blake, il y a d'autres artistes, ou bien d'autres personnes qui ont créé ces images que nous connaissons tous, des stéréotypes d'hommes enchaînés, d'hommes battus au fouet, etc., etc. Par exemple...
1: Que vous décrivez comme des stéréotypes. Des stéréotypes. Donc là, j'entends bien le mot stéréotype.
0: Oui, oui. Tout à fait. Et donc, par exemple, par rapport à l'île Maurice, il y a dans le livre moins connu de Bernardin de Saint-Pierre, Voyage d'un officier à l'Île-de-France, il y a quelques représentations où on démontre, bon, il a décrit cela a été dessiné en France, mais c'est quand même des représentations des esclaves enchaînés, etc., etc., que nous connaissons. Par contre, quand j'ai fait de la recherche, j'ai réalisé qu'en réalité, il n'y a pas tellement de représentations d'esclaves à l'île Maurice. Il y a une espèce d'invisibilité de l'esclavage, et de temps en temps, ils traversent cette invisibilité-là. Et cela se voit dans deux types de familles d'images. Il y a les images surtout produites par Milbert, et il y a des images produites par d'autres artistes où ils représentent des esclaves.
1: Alors, est-ce que vous pouvez nous expliquer justement Milbert, qui c'est? Parce que c'est vrai que c'est un sujet que vous avez quand même grandement développé lors de la table ronde. Et c'est intéressant de comprendre comment est-ce qu'il a travaillé ces images-là et qu'est-ce qu'on cherchait donc à montrer, puisque Milbert n'est pas lui-même descendant d'esclaves ou esclavé à l'époque.
0: Ni descendant d'esclaves, ni colon. En fait, Milbert forme partie d'un projet... De recherche, d'expédition de découverte organisée par l'État français. Donc, il descend avec Baudin sur la côte de l'Afrique. Il passe par Tenerife. Et l'idée, c'est qu'ils vont explorer les antipodes. C'est la dernière partie du monde qui n'a pas été explorée, qui n'a pas été colonisée. Et donc, il y a une compétition entre les Anglais et les Français.
1: Donc, c'est une mission de la France, finalement.
0: Oui. C'est une mission
1: qui lui est donnée.
0: De l'État,
1: Avec
0: plein de chercheurs, de botanistes, de naturalistes, etc., etc. Il est sur ce bateau, ce n'est pas qu'un bateau, hein. il y a 5 ou 6 bateaux si je ne me trompe pas. Donc Baudin part avec cette escadrille, il passe par l'Atlantique, fait le tour, et le dernier endroit où il s'arrête, c'est à l'île Maurice, et puis ils vont poursuivre jusqu'à l'Australie. Donc, mais Milbert est malade, il est fatigué. Avec quelques autres Français, explorateurs, il s'arrête à l'île Maurice. Il va rester ici entre 1801 jusqu'à 1804, à peu près 304 ans. Et de ce voyage, Milbert est un dessinateur des mines. Ce n'est pas un
1: alors,
0: artiste.
1: Alors qu'est-ce que c'est que les mines?
0: En fait, à l'origine, c'était des ingénieurs, des gens qui étudiaient la topographie, la géologie pour faire des mines, pour faire de la
1: donc c'est purement production. Technique.
0: C'est purement technique.
1: Et ces dessins doivent être donc descriptifs,
0: c'est
1: si
0: très
1: je comprends
0: descriptif.
1: Bien.
0: En fait, c'est l'équivalent d'un travail d'un caméraman, d'un photographe qui va vraiment documenter tout ce qu'il y a sur l'île Maurice. Et ce sont surtout

0: grands paysages, mais à l'intérieur de ces grands paysages, on va avoir de petits personnages, et ces petits personnages-là, ce sont les esclaves. Mais ce n'est pas du tout la représentation d'esclaves enchaînés, etc., etc. Ce sont des gens qui travaillent, qui transportent des palanquins, qui font plein de métiers, et ils sont là, un peu, ils forment partie du décor. Voilà.
1: Alors, qu'est-ce qu'on peut imaginer d'un point de vue historique? Malheureusement, Vijaya Tilak, elle n'était pas là à la table ronde. Elle a dû s'absenter, mais en tout cas, il y avait au départ sur cette table ronde une historienne. Qu'est-ce qu'on peut imaginer de réaliste, en fait? Puisque là, on décrit deux images très contradictoires. Les esclaves qu'on voit dans les images de Milbert sont représentés très naturellement. On n'a pas le sentiment de... On n'est pas du tout dans l'idée de la souffrance qu'on peut se représenter de l'esclavage. Donc, qu'est-ce qu'on peut imaginer, en fait? Est-ce qu'il y a une image qui est plus réaliste que l'autre ou en fait, aucune des deux ne l'est?
0: En réalité... Il y a cette partie-là, il y a cette dimension-là. Aucune des deux ne l'est vraiment. Mais en même temps, peut-être que Milbert est plus proche de la réalité dans le sens que ça aurait été contre-productif de passer le temps à fouetter des gens. Donc, ils internalisent la violence. Ils savent qu'il y a des répercussions s'ils se sauvent, s'ils font quoi que ce soit. Bon, en passant, les images de Milbert sont aussi accompagnées de son texte où il décrit sa vie parmi les colons. Il était un invité des grandes familles. Et en même temps, il décrit, par exemple, quand ils sortent ensemble pour chasser ou quoi que ce soit, il y a toujours la peur des esclaves marrons qui sont tout autour. Donc, de temps en temps, ils voient des traces d'esclaves marrons. Ils ont fait un feu, ils ont cuit quelque chose. Right? Donc, il y a cela tout autour. Il y a la présence ambiante du marronnage, des esclaves qui sont un peu un threat, un risque. Donc, mais dans la réalité qu'il décrit, ces gens-là ont internalisé la violence et ils semblent tout à fait libres. Mais en fait, ce sont des propriétés, ce sont des gens qui appartiennent au maître et ils vont, ils font leur travail et ils retournent là où ils doivent habiter.
1: Et puis il y avait aussi à cette époque-là une hiérarchie à l'intérieur même, parmi même la population d'esclavés. Finalement, Vijaya Tilak en parle très bien de cette hiérarchie et du fait que chaque esclave n'était pas forcément logé à la même enseigne d'une certaine manière. Alors Emmanuel Dauphé, dans votre exposition, est-ce que vous avez été amené aussi à faire des recherches plus approfondies sur ce thème de l'esclavage, et vous me disiez juste avant que c'était devenu votre thématique. Finalement, en tant qu'artiste, vous ne traitez plus que ça.
2: Oui, j'ai lu beaucoup, j'ai tous les livres de la dame, bientôt j'aurai celle du monsieur.
1: La dame étant Vijaya Tilak.
2: Voilà. Quelque chose, pour moi, comme il a dit, les travaux de
1: Milbert,
2: ouais. Ben que finalement, même à travers les tableaux que je fais, c'est que finalement, ces gens, ils se sont tellement... J'arrive pas à trouver le mot français. Dehumanize, déshumaniser, qu'ils ont accepté leur sort. Ils pouvaient plus rien faire contre, parce qu'ils savaient, comme il a dit, que ça fait telle chose, il y a toujours des conséquences.
1: C'était de la survie, finalement.
2: Ben voilà.
1: Cette survie, ils ont quand même produit beaucoup de choses. On a le Séga, on a la langue créole.
2: Exactement. Donc... Et c'est pour ça que c'est ce genre de choses que j'essaye de démontrer à travers mes tableaux, beaucoup de symboles. Il y a des tableaux que si vous regardez de près, vous allez voir des petites... du dessin africain, les petites...
1: Alors oui, justement, au niveau des symboles, quels

0: sont les symboles que vous utilisez?
1: Ben, beaucoup de symboles africains. Et encore.
0: Pour réancrer ça aussi dans une culture?
1: Oui, mais écoute, c'est juste pour dire qu'il y a beaucoup de symboles africains qui ont été appropriés par la religion catholique. Certains croient. Parce que quand même, en Éthiopie, ils ont une quarantaine de différentes qualités de croix. Même la croix, le Enki de l'Égypte, ben, ça a été approprié. Et moi, je veux montrer ça. Et c'est ce qui m'intéresse, c'est de dire que c'est pas à eux. Parce que quelque chose que moi, je refuse d'accepter, c'est de dire que on a découvert l'Afrique, et on leur ça civilise.
0: On aurait découvert l'Afrique comme si ouais. L'Afrique n'existait pas avant
1: oui,
0: que
1: voilà,
0: les Européens y posent les pieds.
1: Et on leur a civilisé. Ben,
0: alors qu'il y avait déjà une civilisation bien établie, une culture puissante.
1: Il y avait déjà des religions, il y avait déjà des empires, même plus riches qu'en Europe. Et pourquoi essayer d'effacer ça? Pourquoi faire semblant que c'était les... c'est pas du racisme, mais c'était les blancs aux yeux bleus qui venaient de l'Europe. Et ce sont eux qui ont civilisé les Africains. Les Africains étaient même plus civilisés que nous. Et cette partie de l'histoire, on veut l'effacer. Et moi, c'est ça qui m'intéresse. C'est ça que je vais continuer parce que je vais changer de continuer toujours avec les esclaves, mais changer de rite.
0: Alors, Emmanuel nous parle d'une partie de l'histoire qui a été effacée. Vous parliez il y a 2 minutes, Hans, d'invisibilité ou d'invisibilisation, si on peut utiliser ce terme-là. Je ne suis pas sûre qu'il existe, mais on essaye. En tout cas, on comprend l'idée. Qu'est-ce qu'on pourrait aujourd'hui faire? Déjà, votre travail, il va dans cette perspective-là, vouloir aussi déconstruire les images ou les représentations qu'on pouvait avoir de l'époque, interroger, on a utilisé le mot interroger ces représentations-là pour qu'elles nous disent peut-être autre chose que simplement ce qu'on pourrait penser voir, être en train de voir, justement ce que vous disiez il y a 2 minutes, cette idée que derrière l'image un peu d'épinal de l'esclave peint par Milbert, il y a aussi un être humain qui en fait est emprisonné dans un système et qui est soumis peut-être à ce système, mais trouve aussi tout un tas d'autres stratagèmes pour se libérer de ça, pas forcément physiquement puisque parfois on n'a pas le choix, mais en tout cas au moins par la création, le Sega, les contes qui existaient à l'époque. Qu'est-ce qu'on pourrait faire aujourd'hui, les artistes jeunes qui voudraient par exemple aller dans cette thématique-là davantage?
2: En fait, il y a eu la réflexion par le centre Nelson Mandela à un certain moment, de re-empower, de redonner confiance et pouvoir aux jeunes de s'approprier de cette histoire et de répondre à des zones d'ombre qui ont toujours existé depuis l'époque. Par exemple, des représentations de certains moments, le débarquement des bateaux, le travail dans les champs, etc. Il y a plein de zones d'ombre, de non-représentation. On sait que cela a existé, mais il n'y a pas de représentation visuelle.
0: Et il n'y a pas non plus beaucoup de textes, finalement, de petits textes plutôt administratifs que des textes vraiment...
2: Il y a probablement
0: vraiment...
2: plus de textes que d'images. Et tout le travail de Vijaya était autour de ce fastidieux quête de morceaux d'information pour faire un descriptif de la vie des esclaves. Mais basé dessus, ce que le centre Nelson Mandela a voulu

0: en collaboration avec l'Université de Maurice et avec le MGI. Donc, ce qu'on a fait, c'est essayer d'imaginer ces éléments où il y avait des zones d'ombre, donc la via pour lui avec les esclaves, la fuite des esclaves qui voulaient devenir marrons, etc., etc. Donc, il y a tous ces moments, si on peut dire, qui ont été redessinés, repeints par des jeunes du MGI, par des jeunes artistes du MGI, des jeunes étudiants d'art. Et donc c'est devenu une partie de la collection du Centre Nelson Mandela. Mais par la suite, ce qu'ils ont fait, c'est faire évoluer la réflexion autour en décidant d'inventer une... pas d'inventer comme tel, mais de proposer l'idée d'une nouvelle iconographie autour de l'esclavage qui va dans le sens de la réparation, qui va dans le sens de surmonter ce traumatisme. Voilà.
1: Alors, qu'est-ce que ça pourrait être? Bon, on se doute que le travail d'Emmanuel, par exemple, est un exemple de ce que ça peut donner, que cette nouvelle iconographie, cette nouvelle représentation de l'esclavage, donc là, de jeunes... anciens esclaves mis comme sous forme d'icônes, rendus saints finalement dans ces images-là. Mais je me posais aussi la question vous parliez de ces représentations et aussi la question de la mémoire en fait. Est-ce que il y a une possibilité à travers Est-ce que se représenter, c'est aussi justement créer une nouvelle mémoire, une mémoire qui serait... alors, quand on parle de mémoire, on parle d'histoire. On sait que c'est l'histoire, mais à travers une transmission parfois aussi orale. Est-ce qu'il y aurait la possibilité, à travers ça, par exemple, à travers la transmission orale, de récits qui auraient été racontés du passé, est-ce que ce serait possible de travailler aussi à partir de là, des représentations de cette période-là?
0: En fait, il y a multiples approches. Il n'y a pas une seule approche. Il y a certaines approches qui prennent de la musique, du récit, des contes, etc., etc. Il y a plein d'approches, mais ce qui est important, c'est l'émotion que cela évoque. L'essentiel, ce n'est pas de se tourner vers le passé et d'être obsédé avec le passé. L'essentiel, c'est de se servir de ce passé pour savoir où nous sommes et dans quelle direction nous allons. Donc, c'est dans cette optique que quand le Centre Nelson Mandela, par exemple, organise des appels d'artistes pour contribuer à travailler dans cette direction-là, nous sommes toujours à la recherche de... Et là, je parle en tant que, d'un associé à cet exercice. Je viens du MGI, mais nous nous associons au Centre Nelson Mandela pour donner un coup de main. L'École des Beaux-Arts donne un coup de main pour faire cela. Et donc, l'idée, c'est que nous cherchons des pépites, nous cherchons quelque chose qui nous éblouit, quelque chose qui nous donne ce moment de déclic pour nous dire « Ah !» Voilà, ça c'est quelque chose de nouveau, ça c'est une nouvelle approche, ça c'est quelque chose qui transforme notre connaissance du passé et qui nous permet d'avancer vers l'avenir.
1: D'avancer avec ça. Donc ce serait ça, réparer à travers l'art finalement?
0: Dans un sens, oui. Je crois l'essentiel, c'est de pouvoir se servir de cela pour avancer, non pas de rester avec, une vue... le miroir du passé toujours à côté de nous. Ouais, voilà.
1: Alors, on va faire une petite pause musicale. Vous avez proposé cette chanson, Hans. C'est Ka Baalung, une chanson de Abel Selokoe.
0: Selokoe. Yeah.
1: Voilà. Donc,
0: moi aussi, je ne suis pas sûr de prononcer le nom bien.
1: Mais c'est une très belle musique fusion, finalement, entre un artiste qui joue du violoncelle, je crois bien, mais dans lequel on entend aussi beaucoup de sonorités africaines, etc.

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1: Alors, de retour en studio avec Emmanuel Dauphé et Hans Ramdeut autour de cette question des représentations de l'esclavage à travers l'iconographie, la peinture, le dessin. Est-ce que vous pouvez tous les deux nous dire quelle est pour vous l'importance aussi de représenter autrement? Pourquoi c'est important de représenter les choses autrement? Pourquoi est-ce qu'il faut et comment est-ce que ça peut vraiment réparer? On parlait juste avant, hors antenne, là, pendant la musique, de ce qui reste des chaînes.

0: dans l'esprit, dans l'imaginaire, dans ce qu'on a reçu dans le corps, dans ce qu'on a gardé en mémoire, parfois dans le corps. Comment est-ce que l'art et peut-être même parfois le geste artistique, on en parlait du geste artistique avec Gaëlle Froger et Evan Sohan la semaine dernière, comment est-ce que ce geste peut être aussi une forme de libération, à votre avis, Emmanuel?
1: Ben, écoute, la culture évolue et toute chose évolue. Et comme il a dit, comme Hans a dit, on ne peut pas rester toujours dans le passé. Oui. Alors il faut trouver, il faut approprier le sujet et trouver. Une autre façon de l'exprimer pour la nouvelle génération. Parce que eux, ils s'en foutent de l'esclavage. Pour eux, c'est un autre monde. Et nous, qu'est-ce qu'on veut faire? On veut protéger et laisser quelque chose de différent, changer la mentalité, changer le mindset de la nouvelle génération. Alors, il faut trouver un moyen, comment les faire accepter, mais à travers d'autres représentations, mais toujours en gardant le départ. Et c'est très important. Hein.
0: Donc, rester, est-ce que c'est important, il y a quelqu'un qui posait cette question-là, Hans, justement, lors de la table ronde au centre Nelson Mandela, est-ce que c'est important de faire attention quand même quand on peint aujourd'hui ces images-là et qu'on cherche à représenter d'une manière différente, par exemple, l'histoire de l'esclavage, est-ce que c'est important aussi de faire attention à garder la trace de l'histoire entre guillemets réel, ou est-ce qu'on peut, en tant qu'artiste, est-ce qu'on a le droit, finalement, en tant qu'artiste aussi, de complètement dépasser la notion d'histoire, historique, strictement d'un point de vue académique, et d'aller plus loin et de déconstruire vraiment de manière très libre? Où est la limite?
2: Ouais, vaste question. Dans un sens, l'histoire elle-même, elle continue à se réécrire. Parce qu'il y a tout le temps de nouvelles choses qu'on découvre par rapport au passé.
0: Donc l'histoire elle-même n'est pas fixe.
2: Et donc, par rapport à cela maintenant, celui qui interprète ne prend pas uniquement l'histoire comme son point de départ. Ça peut être quelque chose de vécu, ça peut être un désir de se reconnecter. Il y a la réalité contemporaine. Il y a plein de choses où l'artiste utilise son corps et à travers les possibilités qu'offre l'art en tant que mouvement, en tant qu'expression du corps, il ou elle arrive à dire des choses qui n'auraient pas été possibles de dire avec des mots seulement. Donc, ça peut être de la musique, ça peut être de la danse, ça peut être l'art visuel, ça peut être du théâtre, mais il y a plein de fréquences possibles où l'artiste transcrit ce qu'il apprend d'une manière abstraite dans l'histoire et reformule cela d'une manière à ce que lui-même s'approprie cela et le propose à son auditoire, à son public.
0: Donc j'ai envie de dire que la liberté est presque absolue, puisque finalement, dans la mesure où l'histoire se réécrit sans arrêt...
2: Oui, mais à condition de ne pas la réécrire totalement.
0: De respecter quand même les données qu'on a.
2: Là, il y a les dérives possibles. Quand tu penses à ce qui se passe aux États-Unis, il y a eu tout ce mouvement des droits civiques depuis les années 60 jusqu'à maintenant, et puis d'un seul coup, tu as ce mouvement de balancier qui va vers la droite totale, et il y a des gens qui veulent réécrire tout et qui veulent retourner dans le passé. Ça, c'est terrible.
0: Oui, il faut faire très attention quand même parce que ce sont des sujets sensibles et qui ont des conséquences réelles, graves, politiques, humaines.

0: J'avais envie de vous poser la question, peut-être à tous les deux, mais d'abord à vous, Emmanuel, puisque vous êtes des Seychelles. L'émission s'appelle Habiter notre île, mais j'ai déjà fait une émission avec, avec une artiste comorienne, donc c'est vrai que c'est une émission qui a aussi vocation à ouvrir un peu vers l'India-Océanie, puisqu'on est tous reliés par des histoires communes. Comment est-ce que vous vous retrouvez finalement à faire cette exposition à Maurice et en quoi vous pensez que c'est intéressant aussi de pouvoir converser avec, avec les îles de l'océan Indien en tant qu'artiste?
1: Ben, écoute, les îles de l'océan Indien, nous sommes tous des frères. On est tous de la même racine quelque part. On est une grande famille. Et il faut toujours garder contact. Il n'y a pas de compétition, ça devrait être. Pas compétition entre nous, mais plutôt complémenter l'un ou l'autre. Et c'est pour ça que moi, lorsque Nelson Mandela m'a offert cette opportunité, je l'ai pris. Parce que je sais que l'histoire de l'esclavage, ça
0: c'est une histoire commune que nous avons en commun.
1: Voilà. Je crois que il faut. Et le président disait ça exactement hier. Il faut, dans son discours, c'est que il faut avoir une langage commun entre les îles. Ben voilà. Et je souhaite que ça continue, parce que pour moi, la façon dont on m'a accueilli à l'île Maurice, ben, je suis fier, je suis content de l'accueil. Et je souhaite que lorsqu'ils viendront chez nous, ça sera la même chose.
0: Alors, je me tourne vers vous, Hans, avec la même question, à vrai dire, mais peut-être aussi, est-ce que, là, on voit que Emmanuel, il a utilisé des photos, en fait, d'esclavés de l'époque, enfin, d'esclavés libérés. À Maurice, par exemple, on n'a pas ça, de photos d'esclavés?
2: Si, un petit peu, pas beaucoup. Par exemple, dans... Il y a deux albums qui sont dans la collection de la MCB, The Harper Album and the Harper and the Barclay Album, si je ne me trompe pas. Ça a été publié par Christian Lecomte comme l'île Maurice d'antan. J'oublie le titre en anglais, Mauritius as it was. C'était disponible, je crois que c'est toujours disponible dans les librairies. Et dans ces albums, ce sont les premières photos du milieu du 19e siècle à l'île Maurice. Et dans certaines photos, vous avez des esclaves, des ex-esclaves, donc ils ont été libérés dans les années 40, 1840. Mais à partir d'un certain moment, on les voit toujours. Il y a old slaves, de vieux esclaves, ou bien des gens avec des blessures. Il n'y a pas de légende, ça n'explique pas, mais vous voyez des gens avec des blessures terribles et on peut s'imaginer que c'était des coups de fouet ou bien des formes de punition corporelle qui ont laissé des traces. Et donc, dans certaines photos, on voit ce genre de choses. Il n'y a pas beaucoup, mais ça existe.
0: Ok, ouais. Donc nous avons aussi cette imagerie. Et comment est-ce qu'on peut justement travailler ensemble, comme disait Emmanuel juste avant, alors pas en compétition, évidemment que c'est pas le sujet du tout, mais comment est-ce qu'on peut... est-ce que ça va être important, vous pensez, dans les arts visuels de manière générale, de pouvoir créer une sorte d'identité india-océanique aussi?
2: Définitivement.
0: Ça a été longtemps un sujet, oui. Post-indépendance, et ouais. Ça continue d'en être un.
2: Définitivement. Je pense aussi à La Réunion et à l'iconothèque de La Réunion. Je pense à Nirveda Alec, artiste très connu à l'île Maurice, qui s'est basé sur ces images dans la collection réunionnaise et qui a développé aussi par rapport à Milbert toute une série d'œuvres. Mais c'est vrai qu'il y a des dialogues possibles, il y a plein de dialogues possibles, il y a plein de choses à faire. On n'est qu'au début d'un échange potentiel entre nos trois îles, avec Madagascar, avec les Comores aussi.
0: On va faire

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1: Alors, il nous reste quelques minutes pour terminer cette émission. Donc, on se posait la question, là, hors antenne, pendant que Angélique Kidjo nous gratifiait de sa belle voix. On se posait un peu la question de, justement, ce lien India-Océanique. Et vous disiez, Hans, que ce lien-là entre les îles de l'océan Indien, il existe depuis bien avant la colonisation, la prise de l'île par les différentes populations occidentale, et que même les liens entre l'Afrique, l'Inde, l'Australie, etc. sont très anciens. Est-ce que vous pouvez nous en dire un petit peu plus?
2: En fait, l'idée, c'est que nous avons autour de l'océan Indien les peuples les plus vieux au monde, que ce soit les San dans l'Afrique du Sud, dans le Kalahari, les premiers peuples de l'Australie, et puis en Inde, les Gondes, les Adivasis, les peuples premiers. Donc, il y a une espèce de triangle autour de l'océan Indien qui donne la profondeur en termes de temps de tout cet espace. Et non seulement cela, mais tout récemment, dans les dernières 20 ans, 30 ans,

0: on a découvert des images dans l'Indonésie qui sont plus vieux que ceux de Lascaux ou bien d'Altamira, qui sont les premières œuvres peintes par l'homme dans toute la préhistoire. Auparavant, c'était en Europe, mais maintenant, on réalise qu'il y a des images en Indonésie qui prédatent cela. Donc, on a autour de nous tout un univers, toute une série de cultures qui se rencontrent, qui dialoguent entre eux. Et nous-mêmes, nos îles ont été colonisées plutôt tardivement par rapport à d'autres îles dans le monde, donc 300-400 ans de cela. Et cela donne l'idée que nous sommes très très jeunes par rapport à des peuples qui sont très très vieux autour de nous et qui sont là depuis tellement longtemps, et on peut s'inspirer de leur culture. Il y a plein de choses à apprendre de leur manière de survivre le monde, et ils sont toujours là. Il y a plein de choses à découvrir par rapport à eux.
1: Alors voilà. En termes purement de peut-être d'un plastique, d'un visuel, est-ce que ça peut justement être une ouverture intéressante? On a beaucoup parlé de l'histoire de l'esclavage, qui est une histoire plus récente, mais est-ce que ça peut être aussi une façon justement de se libérer quelque part, puisqu'on parlait de se libérer, on parlait de réparation, est-ce que ça peut être aussi une façon pour les artistes de se libérer de toutes ces représentations négatives de notre histoire plus récente et d'aller vers aussi une ouverture sur ce qu'il y a de plus ancien qui nous relie les uns aux autres?
0: Définitivement. Pour moi, actuellement, ma recherche actuelle porte sur cette relation entre ces peuples anciens, ce que nous appelons maintenant l'art et ce qui était auparavant des crafts, et quel est le rapport entre art et crafts, quelle manière cela peut nous faire repenser ce qui était craft, ce qui était artisanal. Et ce qui est maintenant considéré comme high art, l'art, comment dire, des expositions haut de gamme, voilà. Ouais. Et donc, il y a plein de possibilités de
1: réinterroger aussi ouais. cette hiérarchisation entre voilà. artisanat et art qu'on oui. pose un peu au-dessus, ouais. etc. Ouais. Et Emmanuel, est-ce que c'est une thématique qui pourrait vous intéresser à l'avenir, ou est-ce que pour l'instant c'est l'esclavage vraiment qui vous habite? Vous me disiez juste avant que là, pour l'instant, c'est l'esclavage, en tout cas, la thématique que vous avez envie de traiter.
2: Non, écoute, ça sera l'esclavage, mais l'esclavage vu d'une autre façon, vu exploité et aller au-delà du conventionnel, encore plus loin. Et peut-être en servant les symboles de l'Australie, des aborigènes et tout. Parce que si je peux le dire, mais je le dirai en anglais, pour un artiste, the world is our oyster. We need to go and find our pearl.
1: Je pense que c'est un très joli mot de la fin. Merci beaucoup Emmanuel Dauphé, merci beaucoup Hans Ramdeut d'avoir été avec nous ce matin. Et moi je vous dis à la semaine prochaine pour Habiter notre île. À très bientôt sur les ondes de RM1.

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1: Bonjour, il est 11h.
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Bonjour à tous et bienvenue à l'émission Un des conseils jusqu'à midi. Très heureux de vous retrouver, Ashley Cornette au micro ce matin. Alors, durant la semaine aussi, à savoir que les autres cas qu'on a pu éventuellement régler et surtout faire le suivi avec les autorités, eh bien, le cas de Mosling qui téléphone nous. Là, on vient tout juste de rappeler encore le président du District Council de Moka, M. Iroa, qui, par rapport au problème de Mosling, ce voisin donc il a beaucoup d'ordures, beaucoup de saleté, il crée un gros problème du côté de Longtil. Et Mosling me regagne à l'instant au téléphone le président, lui dit moi qui ce ban officier tient là-bas, lui dit lui qui officier là, je ban fait n'ennier, hein, je n'en là-bas sans aucun résultat. Donc maintenant il est temps que nous gagnions un résultat et on attend justement à ce que le président lui demande sanction. Ça voisin en question là, on va peut-être rappeler encore le président en direct du district council de Moka, ben qui fait ce pas Asie, qui fait ce pas de Naman, hein. Donc c'est pas juste pas tirer sur place, après aucune action va prendre. On va aussi rappeler l'inspecteur Amassé de la police de l'environnement qui tient là-bas, tient le constater. Et nous rappelle que la police de l'environnement qui donne un warning. Voilà, c'est un exemple qui, la police de l'environnement, pas juste donne la manne tout le temps. Une conscientise sa voisin-là, mais voisin-là, visiblement, il y a encore pareil, pas tout, encore bien sale. Parce que c'est durant la semaine qu'il nous gagne aussi nos téléphones. Donc là, on va rappeler aussi l'inspecteur Amassé de la police de l'environnement. Mais maintenant, il faut agir. Malheureusement, le voisin, il y a autant d'odieux partout, nous peut dire protéger l'environnement, nous peut dire qu'il y a une maladie par rapport à la saleté partout. Mais maintenant, il est temps d'agir, il n'y a pas pour donner une sanction à ce voisin. Hein. Donc on attend à ce que ça soit fait. Et notre numéro en studio de 52 51 72 69, si vous êtes aussi, c'est un problème de voisinage, de pollution en général, hein, qui ban le voisin pas peut respecter. Fais-nous connaître dans un numéro là, numéro normal WhatsApp 52 51 72 69. On marque une pause musicale et on revient dans quelques instants. Juste pour vous dire que malheureusement, un seul appel qu'on pourra prendre en direct en même temps, puisqu'on a toujours un petit souci sur notre téléphone. Donc vous nous appelez sur notre numéro de portable, on va vous prendre à l'antenne au fur et à mesure. On va caler justement tous les appels pour qu'on puisse vous entendre et faire part de zut ban problème, zut ban doléance en général, quel que soit le département, nous la pour aide zut, c'est ça justement, aide et conseil pour votre soutien, hein, qui, comment dire, zut paraisse dans le flou, zut paraisse sans réponse. Nous on est là pour voir avec les autorités ce qui

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0: 11h15 sur AM1, la radio Nostalgie, pour l'émission et des conseils jusqu'à midi. Alors, nous est au téléphone avec nous l'inspecteur Amassé de la police de l'environnement. Inspecteur Amassé, bonjour. Ah, ne pas péter à nous trop bien là, je pense. Non, ce n'est pas ce fil, c'est un autre fil. Attendez, inspecteur Amassé, s'il vous plaît. On vous prend l'antenne tout de suite. Et d'ailleurs, vous gagnez l'occasion, explique-nous qui est là. Au niveau de Samanka qui ont gagné au niveau de la police de l'environnement. Inspecteur Amassé, rebonjour.
1: Oui, bonjour M. Arsley, bonjour les auditeurs.
0: Alors, tiens, le cas de Marceline nous rappelle plusieurs semaines de cela, nous fait faisons part du cas. D'ailleurs, nous sommes bien remercier les autres qui sont l'équipe finale sur place. Vous rappelez au cours du cas?
1: Oui, c'est vrai, c'est vrai. Oui, on rappelle bien, très bien.
0: Alors, ou l'équipe même qui trouvait qui, ce voisin, qui met de saleté partout.
1: Et... Exactement, exactement. Donc, effectivement, le cas, donc, nous, officier, fin trouver que il a man déchet et nous, fin sensibilise le voisin qui fin promettre pour faire le nécessaire. Et, mais là, ce qui m'a appris, c'est que rien n'a été fait. Donc, comment nous, tout le temps nous disons, nous sensibilise les personnes, nous attire leur attention que cette bande déchets partout, ils causent du tort à l'environnement et à la santé des membres du public. Mais si la personne pas fait comprendre, mais définitivement, moi, pour envoyer l'équipe à nouveau et moi, pour prendre les actions qui s'imposent. Soyez rassurés là-dessus.
0: Voilà, ça, c'est un exemple clair et net qui la police sensibilisée avant de donner une sanction, surtout quand on cause pollution. Je ne vais pas donner la main tout de suite, pourtant où l'équipe constatait qu'il y a un gros problème de saleté là-bas. Hein.
1: Oui, exactement. Donc nous, bien sûr, oui.
0: Mais là, je pensais qu'il y a une bonne main quand l'équipe est là-bas. Je pensais qu'il pour gagner une leçon pour la personne parce que nous pouvons dire protège l'environnement, nous pouvons dire en même temps ramasse de saleté parce qu'il y a beaucoup de maladies en dehors. Bon, on ne sait

0: plus quoi faire.
1: Voilà. Et donc, on attire l'attention des membres du public que, et dumping maintenant, l'amende finit doublée. Il y a 50 000 roupies en termes de fixe pénalité. Donc, moi, je conseille les personnes, donc, connaître qui préfère, pas de débarrasse de déchets, ça et là, demande place que tu n'as pas besoin dans la nature, que tu es qu'à cause du tort à l'environnement et aux membres du public, à la santé des membres du public. Donc, la police de l'environnement pour servir à travers l'île, nous pour intensifier nos manières de descente et nous pour prendre une action très sévère envers ben, celui qui peut ben, criminel de l'environnement, c'est mon capable de dire.
0: Voilà, on rappelle que c'est du côté de Longtil, l'agrément Saint-Pierre. Nous espérons qu'il y ait une nettoyée là, hein, parce qu'il y a madame là la semaine qui nous dit à nous qu'il ne fait pas de D'ailleurs, nous causons avec le président du district council, monsieur Irois, qui nous a envoyé une équipe une fois. Ben, nous trouvé, eux aussi, nous trouvé pareil là. Hein, nous trouvé pareil qu'il y a un gros problème d'odeur là-bas. Nous causons avec Jimouna pareil. Personne ne m'a donné la main là. Hein, parce que nous conscientisons Jimouna et ça, on respecte. Maintenant. Vous pensez qu'on doit passer à l'étape supérieure pour la tranquillité même du voisinage?
1: Parfaitement d'accord avec vous, Monsieur Grenier. Parfaitement
0: Merci,
1: d'accord.
0: merci au contraire à la police toujours aussi présent pour répondre à nos manques. Ils trouvent une solution, parce qu'ils répondent à beaucoup de nos manques, ils trouvent beaucoup de solutions, il faut le reconnaître. Et il faut reconnaître que la police fait un gros travail, nuit et jour, peine un moment, qu'ils ont en repos. Donc bravo pour cela.
1: Je vous remercie moi-même.
0: Inspecteur Amassé. Et mon pour de nous, je ne sais pas si vous avez encore les coordonnées de Madame Marceline.
1: Et vous pouvez
0: Je vous
1: m'envoyer, et
0: renvoie
1: donc,
0: ça tout de suite.
1: oui, bien sûr.
0: Merci et bonne journée. Passez un très bon week-end aussi.
1: Merci et à vous aussi.
0: Merci beaucoup.
1: Merci, au revoir.
0: Au revoir. Voilà, c'est tout le temps de lui dire que la police donne une contravention comme ça, je n'ai pas conscientisé. Mais là, pourtant, nous, à la radio, nous, nous avons l'équipe. La police de l'environnement, il ne conscientise à personne. Il fait lui comprendre qu'il est temps qu'il ramasse tout ce man odieux, parce que apparemment c'est pas une petite odieux, hein, c'est une grosse saleté là, hein, qui pollue chez la personne et qui man saleté là au côté du monde. Non, ben il est temps de bouger là. Hein. Et on va rappeler encore en direct cette fois-ci le président du district council de Moka, Monsieur Irois. On est d'accord où l'équipe est là-bas. Il constate, mais qu'il fait? Quelle action? Rien. À part de portier sur place. On attend d'avoir de gros dénouement ou que la personne nettoie complètement parce que c'est la loi, ou bien nous pouvons agir pour mettre pression au niveau des autorités et qu'il y gagne un bon laman et qu'il y arrête avec la pollution de l'environnement et qu'il y nuire au voisinage. Donc, moi, à la place de la dame, moi, pas pour envie dans la même situation et c'est pour ça qu'il nous l'a pour aider autant que possible. On va écouter Eric Clapton et Wonderful Tonight. On va peut-être rappeler aussi Marceline par rapport à cette situation. On revient en musique. Si vous avez des appels, des doléances aussi, ça se passe sur le 52 51 72 69 pour nous appeler en studio.

0: 11h25 sur AM1, la radio Nostalgie. Alors, Noun téléphone Marceline, Nouna Marceline de Longtil, l'agrément Saint-Pierre au téléphone. Bonjour Marceline.
1: Bonjour Asselet.
0: Alors, bon, nous gagnons sous au cas là. Nous avons connu là qui est arrivé parce que nous réfère l'appel à la police de l'environnement. Visiblement, si le cas est toujours entier, qui n'a pas de faire aucun nettoyage, Zodi ou voisin pour gagner en la manne. Nous avons connu qui est la situation actuellement.
1: La situation Asselet, je suis venu nettoyer, je suis quand il est venu, je suis mis santé là au bon chemin. Mais moi bien content de une dépressive bout qui trouve dans mon entrée là, vous comprenez?
0: Oui.
1: À côté avec moi là, je une dépressive, de qui fait les nécessaires, c'est les districts qui nettoient.

0: Les deux messieurs.
1: Quand je ne vini?
0: C'était hier.
1: Hier. Très bien. Et où voisin qui l'indique dans l'année?
0: Moi, l'étant malin, fini nettoyer à Flé,
1: Oui.
0: ben, j'ai fréquenté, fini coup, là. Mais là, il demande tout qu'il a autorité de finir une pièce à côté, dans le chemin. Là, il y a un droit avec le district council pour nettoyer ça.
1: Et donc la zone reste tranquille. Je ne veux pas trouver que les autres tiennent une boîte, tiennent une tasse saleté partout. Pour les autres, c'est propre, cette situation-là.
0: Il me semble que c'est trop passé.
1: Mais
0: Parce que
1: pourtant.
0: comme à mon pédia, je nettoie à côté avec mon garage, là, le beau garage, avec dans mon beau chemin, là. Mais toute longueur, nous, l'allée qui sépare, nous, avec je, là, ça, on compare boisé.
1: Et ben très bien, ben nous nous comptons qu'il travaille à une fière finalement. Donc nous
0: Non,
1: comptons
0: moi
1: aussi
0: aussi, moi,
1: pour
0: bien
1: voisin.
0: content, vous pouvez faire clair, bien.
1: Nous comptons aussi pour voisin parce que la police environnement tu peux venir aujourd'hui là hein? Et là ben là tu peux servir la manne aujourd'hui. Donc tant mieux et nous espérer qu'il respecte le voisinage et respecte l'environnement parce que
0: Oui.
1: nous connaissons quand il y a manne saleté, il y a manne odieux, il y a tout cas été maladie qui existait. Donc nous on vit
0: Oui.
1: que la population manne habitant vous êtes en bonne santé.
0: Assez, il y a une petite affaire, moi, pour dire où.
1: Oui.
0: Je te nettoie, nous la cour, mon colis, c'est père, c'est pas mes pères, c'est pas ça. Tout
1: Oui.
0: longueur, c'est pas de la maison, là.
1: Oui.
0: Je commence à me dire où, là, je te nettoie au bon chemin. Avec sa boute contre mon garage, là. Mais tout longueur, là, je suis plein de bambou, je ne suis pas taillé, il y a un coup boisé pareil. C'est moi pour moi, là, je suis réussi à débarrasser qu'il a mon garage.
1: Ça même, c'est qu'il est au garage qui intéresse nous là, parce qu'il nous fait complainte là. Donc là,
0: Oui.
1: nous résiste pour dire que sa camion district council là, Livin tire sa saleté qui devant la porte là, parce qu'il finit nettoyer. Résiste si le
0: Oui,
1: camion passe
0: oui.
1: récupérer, prend sa main de saleté là, voilà.
0: Oui.
1: Voilà, très bien. Enfin, tout est bien qui finit bien.
0: Oui, Ashley, merci beaucoup.
1: Non, mais au contraire, nous remercier. Ou même qui nous fait confiance, nous pas nous lâche l'affaire. Au contraire, moi, tu me
0: Non,
1: poses moi
0: non,
1: la
0: Ashley.
1: question. Moi, tu me poses moi la question. Qui fait autorité prend autant les temps pour intervenir? La police de l'environnement finit d'intervenir. Une conscientise lit. Il pas
0: Oui.
1: gagne la main des suites. Ça, nous d'accord. OK. Mais s'ils ont dit, il pas tu fais un dernier, ils ont dit, tu peux gagner une main
0: Mais
1: qui, moi, pensais que tu peux
0: Ashley,
1: comprendre tout le temps. Hein.
0: c'est qui m'ont payé ma. C'est qui m'ont capable de m'en là. Mais je t'ai défraîchi, ça, tu bon, je mets contre mon garage, contre là. Tout le monde est attendait hier, là, contre nous, là, là. Mais en comparé, c'est moi, contre lui.
1: Côté
0: Bambou, non, les rats sont aussi là-bas, ils ne sont pas ici.
1: par derrière côté
0: Enfin, qui a des côtés de nous, là, quand mon père est dans la rentrée, là, dans la
1: ben nous
0: rentrée,
1: pourrions
0: bon,
1: téléphoner
0: ben.
1: district council pour vite travailler une faire l'eau la case Marceline. Nous
0: Ah,
1: OK là nous
0: allez,
1: d'accord mais seulement de toute façon mon cause avec le président mon c'est gagné au téléphone en direct là et écoute radio toujours et mon dit quand même derrière et n'a aucun problème Alpha l'équipe checker
0: oui,
1: et envoyer un
0: obligatoirement,
1: camion
0: là.
1: récupérer sa manne saleté là. OK?
0: Oui, merci beaucoup,
1: Allez,
0: Ashley.
1: super. Merci,
0: Vous
1: Mosline.
0: êtes bien gentil.
1: Il n'y a pas de problème, on est là pour ça. Et
0: Oui, Ashley, merci, conseiller de faire de bon travail comme ça.
1: nous espérons qu'il n'y a pas de problème au cours. Hein?
0: Allez, ok,
1: Allez, bye-bye.
0: Ashley, merci.
1: Allez, bye-bye. Ciao, bonne journée. Ben voilà. Nous, on va rappeler le président district council, M. Hiroy. Parce que le travail a été fait. Il faut les remercier quand même. Hein. Ils ont dit à eux, merci qu'ils travaillent à une faire. Même si nous avons mis un peu de pression pour que le nettoyage soit effectué. Mais ce n'est pas grave. Pourvu qu'ils travaillent à une complétée, il reste uniquement qu'il y a un camion district council. Il prend sa main de saleté là. Et voilà. Tout est bien qui finit bien. Pour vos appels et doléances, ça se passe sur le 4, sur le 52 51 72 69 si vous avez un problème avec les autorités. Faites à nous connaître.

11h38 sur AM1, la radio Nostalgie. Alors, pour Marceline, juste pour terminer sur ce cas, c'est pour dire que quand même, l'Inferno a une lutte, l'Inferno parle d'un autre problème, c'est que pour le voisin, alors hier, c'est encore boisé, etc. Quand même, la police de l'environnement fait un chilet tout à l'heure pour checker si tout est OK, et si tout est bon et qui zone respecter l'environnement, zone pas polluer l'environnement, si tout va bien. Tant mieux, voilà. Et au niveau du président du district council de Moka, on pensait qu'il est en réunion actuellement. Mais jusqu'à tout à l'heure, nous gagnions au téléphone juste pour dire que son camion, il peut ramasser les ordures ramassées hier chez cette même personne. Merci. Donc pour Marlène qui dit, téléphone-nous pour... le problème de maison de retraite. Ben, on vient d'avoir Marlène au téléphone, donc on lui expliquait que la sécurité sociale n'y fait pas de vérification et que pour eux, tout va bien. Ben, le patient est bien traité au niveau de sa maison de retraite, finalement de vérification. Hein, parce que Marlène tira pour nous deux cas qui, selon elle, deux personnes qui mal prises en charge par cette même maison de retraite, mais pour un suivi régulier. De un officier de la sécurité sociale au niveau de cette maison de retraite pour que le service soit fait comme il se doit et parce qu'il paye cher pour ça aussi. Donc, prends bien compte de une personne âgée, c'est ce qu'on souhaite également. 52 51 72 69, le numéro en studio, appel à WhatsApp ou appel normal aussi, ou même message. On va écouter Billy Paul, Mr. and Mrs. Jones.

11h50 sur AM1, la radio Nostalgie. Encore quelques minutes à passer ensemble. Et j'espère que ça va de votre côté. Pour toutes vos déléances, les problèmes et aussi les solutions qu'on peut trouver avec l'aide des autorités, ça se passe sur le 52 51 72 69. Appel normal ou WhatsApp aussi. Voici Donna Summer. 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

Passez une excellente journée à l'écoute de AM1, la radio Nostalgie, et bon week-end aussi. Tant qu'à moi, je vous retrouve lundi, les amis, eh bien, pour une émission et un thème aussi, hein, pour aide et conseils, entre 11h et midi. Dans quelques instants, votre journal complet présenté par l'équipe de la rédaction. On termine avec Abba, Chiquitita. Bon appétit aussi à ceux qui passent à table. Juste après le journal complet, vous retrouverez Jonathan pour la suite des émissions. Bonne journée, à bientôt.

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1: Bonjour, il est midi. Le journal de la mi-journée avec vous, Adrien Valère. Adrien, bonjour.
2: Bonjour Méline, bonjour à tous.
1: On démarre avec les titres.
2: L'épouse de Mithun Chulan a été arrêtée hier après une perquisition menée par Latsou à son domicile au Morne. Ce dernier s'est rendu à la police ce matin. À Pointe-d'Esny, le gouvernement renforce les mesures pour garantir l'accès public à la plage avec de nouveaux panneaux et le règlement qui change. Plus de 400 morts au Népal, aide humanitaire, le dossier au Conseil des ministres aujourd'hui. La cinquième édition du National Youth Parliament a été lancée ce vendredi matin en présence du Premier ministre, le docteur Navin Ramgoolam, la speaker de l'Assemblée nationale des Seychelles, Azarel Ernesta, de membres du gouvernement et du président de la National Human Rights Commission, Satyajit Boulel. Jusqu'à demain, des jeunes de 14 à 23 ans vont se mettre dans la peau des parlementaires, débattre et défendre leurs idées dans le respect des règles de l'Assemblée. Dans son intervention, le docteur Navin Ramgoolam est revenu sur ses débuts au Parlement en 1991 et a insisté sur l'égalité des chances et la place de la femme en politique. Écoutez le Premier ministre.
3: 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My plea to you, you must have convictions and believe in them. 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
1: Et puis, lors de l'interview de la matinale, le ministre des Affaires étrangères, Ritesh Ramphal, a indiqué que le dossier du Népal sera abordé aujourd'hui au Conseil des ministres. À sa connaissance, aucun Mauricien ne figure parmi les personnes portées disparues après les violentes inondations qui ont fait des centaines de morts et de disparus. Le ministre s'est dit attristé par la situation au Népal et a rappelé que les travailleurs népalais contribuent à l'économie mauricienne. Concernant une éventuelle aide de Maurice, Ritesh Ramphal précise qu'il faudra attendre les discussions du Conseil des ministres pour en savoir davantage, alors que le Népal cherche actuellement à obtenir davantage de soutien international. Écoutez.
2: Bonne relation avec le Népal, d'ailleurs. Le ministre des Affaires étrangères népalais, Thierry Maurice, en avril de cette année-ci, à l'occasion de Maritime Conference qui nous tient. Et comme ce qui est l'occasion, bien sûr, Zuen Li, c'est le ministre le plus jeune dans le gouvernement népalais. Alors c'est avec beaucoup de peine et de tristesse qu'il nous fait apprendre cet incident qui finit d'arriver là. D'après les derniers chiffres, il y a à peu près 469 de victimes de cette inondation-là. Et il y a aussi des centaines disparues. Alors nous, nous apportons nos soutiens. D'ailleurs, nous finissons demande nos missions à New Delhi, faire un suivi de la situation. Et bien sûr, c'est dans n'importe qui aide pour apporter, nous apporter comme nous avons fait d'ailleurs comme un pays ami. Pas oublier que Maurice aussi nous emploie beaucoup, beaucoup de bandes népalais dans plusieurs secteurs et ils contribuent beaucoup à notre économie. Pour me dire, nous vous avez un petit coup au niveau du Conseil des ministres si vous avez pris une décision pour apporter nos soutiens et de vous faire pour le Conseil des ministres aujourd'hui.
1: Et à Pointe-Destiny, les autorités renforcent les mesures pour garantir l'accès du public à la plage. De nouveaux panneaux ont été installés et un passage a été dégagé. Plusieurs habitants ont également reçu des avis leur demandant de retirer les structures qui bloquent les accès publics. Le ministre du Logement et des Terres prépare parallèlement de nouvelles règles pour mieux encadrer l'accès à l'utilisation du littoral. Écoutez.
3: À Pointe-Destiny, le gouvernement passe à l'action pour garantir l'accès du public à la plage. Quatre nouveaux panneaux ont été installés pour indiquer clairement les deux accès publics. L'un des passages a également été dégagé par la Special Mobile Force, tandis que le District Council de Grand-Port en assurera désormais l'entretien. Mais ce n'est pas tout. Plusieurs habitants ont reçu des avis leur demandant de retirer, dans un délai de 7 jours, les structures qui bloquent les accès publics et le passage commun. Une nouvelle visite sur le terrain est prévue la semaine prochaine. Autre étape annoncée par le ministère du Logement et des Terres, les nouvelles State Lands Public Access to the Coastal Domain Regulations 2026. Elles visent à mieux encadrer l'accès au littoral et l'utilisation des plages, notamment les barrières, la circulation des véhicules, le bruit, la propreté et les activités commerciales. Le ministère précise que ces règles ne remettent pas en cause les propriétés privées ni les droits déjà accordés. Le public est aussi invité à donner son avis par écrit au ministère. À Pointe-Destiny comme ailleurs, le message est clair, les accès publics doivent rester ouverts et les plages accessibles à tous.
1: Vinla Chulun, l'épouse de Mithun Chulun, a été arrêtée hier après une perquisition menée par Latsou à son domicile au Morne. Les policiers y ont saisi un DVO, une lunette de visée pour fusil, ainsi que des munitions. Cette opération s'inscrit dans l'enquête sur un présumé complot lié à l'importation de 157 kilos de cannabis entre La Réunion et Maurice. Son époux Mithun Chulun s'est lui rendu à la police ce matin. Et la défense l'emporte. Le CEO de l'ex Grand Thornton Advisory Services Limited, Sattar Haji Abdullah, faisait l'objet d'une accusation provisoire de blanchiment d'argent présumé dans le cadre d'un paiement de 3,6 millions de roupies effectué par Air Mauritius. Cette accusation provisoire a été rayée hier devant la cour de district de Port-Louis. Le récit de Lovina Sophie.
4: Dans sa décision, la magistrate Shaïn Inshira Doriaou a relevé que cette somme n'avait pas été versée sur le compte personnel de Sattar Haji Abdullah, mais sur celui de Grand Thornton Advisory Services. Elle a également pris note des irrégularités relevées par la Financial Crimes Commission dans les procédures d'attribution d'un contrat pour Air Mauritius, alors que la compagnie aérienne nationale est ensuite passée sous administration volontaire en 2018.

0: 2020. Selon la FCC, le contrat n'a pas reçu l'approbation du conseil d'administration de MK et n'a pas fait l'objet de procédures adéquates. Mais pour le tribunal, ces éléments ne suffisaient toutefois pas à établir un lien entre Sator Hadji Abdullah et le délit de blanchiment allégué. La magistrate a toutefois précisé que la radiation de l'accusation provisoire ne devait pas être interprétée comme une déclaration d'innocence. Sator Hadji Abdullah est défendu par Maître Raouf Gulboul et Maître Raïs Gulboul ainsi que Maître Jaykant Gadjador, signaux à Tony.
1: Et ce vendredi, Rakshabandhan est célébré à Maurice, une date qui a d'ailleurs fait débat cette année en raison de l'éclipse lunaire partielle, alors que certains calendriers situent la célébration au 27 août. La Moshe Sanatandama Temples Federation maintient officiellement la date de ce vendredi 29 août. Au-delà du traditionnel fil noué au poignet, cette fête rappelle avant tout un symbole de protection pour la Charya Sharma. Le Raki ne se limite pas nécessairement au lien entre frères et sœurs. Écoutez, il est au micro de Charlene Yabon.
2: Bien longtemps, Tena en la guerre entre Détis et aussi Van Démon. Donc, pour protéger Van Dieu, Lord Brahma créait les fins gris en Raksha Sutra, c'est-à-dire Sutra vidéo en thread, thread sacré, couleur rouge, qui les fins gris avec Van verset sacré, pour qu'il y attache ça dans les bras droits de Van Détis pour les protéger pendant sa guerre. Depuis ça, nous fins gris dans le monde Raksha Sutra. Donc, le jour de Rakshabandhan n'est pas seulement sa lien fraternel, mais sa Rakshasutra-là qui dépasse au-delà de ça. C'est-à-dire, une personne qui peut frère, capable d'attacher lien entier avec un idole, avec un murti, et une personne qui attache lien par Madame Miché. Donc, c'est un jour que nous seeks the blessings devant Dieu qui nous protège. Sa sweetness-là, sa bonding-là, les reste bien tous les temps dans nos vies et dans nos entourages.
1: Le dossier Chagos devrait de nouveau s'inviter sur la scène internationale le mois prochain. Selon The Telegraph, Maurice compte interpeller le premier ministre britannique Andy Burnham lors de l'Assemblée générale de l'ONU à New York, en cause le retard dans la mise en œuvre de l'accord signé en mai 2025 qui prévoit la restitution de la souveraineté des Chagos à Maurice avec un arrangement particulier autour de la base de Diego Garcia. C'est ce qui nous amène à la fin de ce journal. Merci de l'avoir suivi. Vous allez retrouver chez Citana dans un instant pour Journal des Sports.
3: Les actus sportives. Bonjour à tous, on démarre avec le tirage au sort de la Ligue des Champions. La nouvelle phase de Ligue est désormais connue. 36 équipes, chacune disputera 8 rencontres avec un classement unique. Les 8 premières seront directement qualifiées pour les 8e de finale. Les équipes classées de la 9e à la 24e place devront passer par les barrages. Et plusieurs affiches attirent déjà l'attention. Le Paris Saint-Germain, champion d'Europe, sera notamment opposé au FC Barcelone, à Manchester City et à l'AS Rome. Manchester City, pour sa part, retrouvera également le Barça et le Paris Saint-Germain, mais affrontera aussi le Sporting Portugal, le FC Porto, Naples et Lens. Pour le Real Madrid, 2 rendez-vous majeurs, un déplacement à Arsenal et la réception de l'Inter Milan au Santiago Bernabéu. Le champion d'Angleterre, Arsenal, aura également un calendrier relevé avec le Bayern Munich, le Real Madrid, Dortmund, Naples et Lille. Liverpool croisera notamment l'Atlético de Madrid et l'Inter Milan, tandis que le Bayern Munich retrouvera Arsenal, Manchester United et l'Atlético de Madrid. Du côté français, Lille affrontera notamment le Bayern Munich, Arsenal, l'AS Rome et le Real Betis. Lens, de son côté, aura Manchester City, Liverpool, le Sporting, Leipzig et Bodo Glimt sur sa route. Le programme complet des affrontements de la phase de Ligue est maintenant établi, mais pas encore les dates auxquelles elles se joueront. L'UEFA devrait publier le calendrier de la compétition ce samedi. Et justement, parlons de l'instance européenne. L'UEFA renonce à son projet de boycott des compétitions de la FIFA après avoir obtenu l'abandon définitif de la vente d'actifs liés à la Coupe du Monde. L'instance européenne maintient cependant la pression sur le président de la FIFA, Gianni Infantino, et souhaite son départ lors de l'élection à la présidence prévue en mars 2027. On reste dans le monde du football, direction l'Angleterre avec la deuxième journée de Premier League. Manchester City ouvrira le bal ce soir sur la pelouse de Crystal Palace. Les Citizens ont lancé l'ère Enzo Maria.

0: Prescott par une victoire 2 à 1 contre Bournemouth après avoir été mené. Une nouvelle victoire permettrait de confirmer les premiers choix du nouvel entraîneur. Et demain, à Liverpool, l'objectif sera également de prendre les 3 points face à Nottingham Forest. Les Reds ont été accrochés à Newcastle lors de la première journée et devront cette fois se montrer plus réguliers pour lancer véritablement leur saison. Les Tricky Trees tenteront, eux, d'oublier la double défaite contre Leeds lors de la semaine écoulée. Tottenham Newcastle sera l'un des autres rendez-vous à suivre. Les deux équipes cherchent leur première victoire après avoir laissé chacune des points lors de la première journée inaugurale. Bournemouth Everton sera particulièrement intéressant. Bournemouth battu par Manchester City lors de la première journée voudra décrocher ses premiers points, tandis qu'Everton cherchera à confirmer son succès initial contre Crystal Palace. Le match se jouera demain à 18h et c'est à suivre en direct sur MBC Sport 11. Dimanche, dans le théâtre des rêves, la pression sera déjà bien présente pour Manchester United, battu 2 à 0 par Hull City la semaine dernière. Les Red Devils reçoivent Ipswich Town, autre promu qui a de son côté commencé par une victoire contre Sunderland. Un nouveau faux pas compliquerait déjà le début de saison mancunien. Chelsea accueillera Brighton, tandis que Leeds Brentford opposera deux équipes qui ont remporté leur premier match. Et ce lundi, le champion d'Angleterre en titre, Arsenal, se déplacera à Aston Villa avec l'ambition de poursuivre sur sa lancée après son succès 3-0 contre Coventry City. Nouvelle qui nous amène à la fin de ce journal des sports. Merci de l'avoir suivi. Vous allez y retrouver Elsa pour la suite.
1: Merci Ashley.

Bonjour à tous, midi passé de 14 minutes, voici les avis d'obsèques. On nous prie d'annoncer le décès de sœur Mary Nelly Lanford. Sœur Mary Nelly Lanford, aussi connue sous le nom de sœur Thérèse, habitante du couvent de Bonne-Terre, âgée de 97 ans. Le convoi mortuaire sortira du couvent des filles de Marie à Rosil, aujourd'hui à 13h pour se rendre en la chapelle de Saint-Joseph à Rosil et de là au cimetière de Saint-Jean. Décès de M. Mahmoud Rechad Kankaya. Décès de M. Mahmoud Rechad Kankaya, aussi connu sous le nom de Poupoun, âgé de 63 ans. Le convoi mortuaire sortira de chez son épouse, Mme Kouvita Dayal, au numéro 4A à Batricassé, Rochebois, aujourd'hui à 13h30 pour se rendre à l'incinérateur de Sipaï Brûlé à Vallée des Prêtres. Décès de M. Ulrich Louis Mungen. Décès de M. Ulrich Louis Mungen, âgé de 76 ans. Le convoi mortuaire quittera son domicile au morcellement La Baraque à l'Escalier, aujourd'hui à 13h30 pour se rendre en église de Saint-Patrice à Plaine-Magnan et de là au cimetière de Bigara. Décès de Madame Veuve Marie Lisby Saint-Marthe. Décès de Madame Marie Lisby Saint-Marthe, née Monty, aussi connue sous le nom de Lisby, âgée de 70 ans. Le convoi mortuaire quittera son domicile à la rue Van Dyck à Ville-Noire, aujourd'hui à 13h30 pour se rendre en église de Notre-Dame-des-Anges à Maillebourg et de là au cimetière de Petit-Bel-Air. Décès de M. Louis-Virgile Babé. Décès de M. Louis-Virgile Babé, aussi connu sous le nom de Georges, âgé de 66 ans. Le convoi mortuaire sortira de chez son épouse, Mme Marjorie Babé, au numéro B06 à Cotillon-Tranquebar, aujourd'hui à 15h30 pour se rendre en église de Sainte-Anne à Tranquebar et de là au cimetière de Saint-Georges à Les Salines. Décès de Mme Marie Sheila Wokwa. Décès de Mme Marie Sheila Wokwa, née Ranga Panaiken, aussi connue sous le nom de Mama Fifi, âgée de 70 ans. Le convoi mortuaire quittera la chapelle ardente Eliensen à Beaubassin, aujourd'hui à 15h45 pour se rendre en l'église de Saint-Cœur de Marie à Petite-Rivière et de l'autre.

0: Allons voir à présent ce que nous réserve Dame Nature pour les prochaines 24 heures. Communiqué de la météo pour Maurice émis à 11h30 en ce vendredi 28 août 2026. Situation générale, un avertissement de forte houle et de vent fort est en vigueur à Maurice et sera valable jusqu'à 22h dimanche 30 août 2026. Des nuages associés à un fond froid venant du sud-ouest influencent le temps local et sera suivi par un fort anticyclone occasionnant un temps froid et très venteux. Les prévisions pour les prochaines 24 heures, ciel nuageux cet après-midi avec des pluies intermittentes, surtout sur la moitié sud de l'île et sur le plateau central, des poches de brouillard sont aussi prévues. Après le passage du fond froid, des pluies fines persisteront durant la nuit et demain matin sur les hauteurs, mi-couvert ailleurs. La température sera inférieure à la moyenne, la maximale sera entre 18 et 21 degrés sur les hauteurs et entre 22 et 25 degrés sur les régions côtières. Et la minimale sera entre 13 et 15 degrés sur le plateau central et entre 16 et 18 degrés ailleurs. Le vent se renforcera graduellement et soufflera du secteur sud d'environ 45 km par heure en moyenne, avec des rafales de l'ordre de 90 km par heure. Il est conseillé au public d'être très prudent face aux débris volants, d'éviter les manœuvres sur les immeubles et autres structures élevées, d'être très prudent en conduisant sur des routes exposées au vent de travers. Mer très forte au-delà des récifs avec des houles de 4 à 6 mètres. Ces houles pourraient provoquer des raz-de-marée, en particulier lors des marées hautes, et pourraient entraîner des inondations côtières dans les zones de basse altitude, surtout à l'ouest et au sud. Il est fortement conseillé aux pêcheurs, aux plaisanciers et au public en général de ne pas sortir en mer et à l'heure des marées hautes de ne pas s'aventurer sur ces plages. Marée haute prévue aujourd'hui à 13h17 et demain à 1h06, marée basse à 18h08 et demain à 7h32. Le coucher du soleil prévu pour aujourd'hui à 18h et le lever du soleil pour demain matin à 6h21. Nous passons maintenant au communiqué de la météo pour Rodrigues émis à 11h30, situation générale. Un avertissement de forte houle et de vent fort est en vigueur à Rodrigues et sera valable jusqu'à 22h dimanche 30 août 2026. Des nuages associés à un fond froid venant du sud-ouest influenceront le temps local ce soir, suivi d'un fort anticyclone. Les prévisions pour les prochaines 24 heures, mi-couvert à parfois nuageux dans l'après-midi avec quelques averses occasionnelles. La température maximale sera entre 24 et 26 degrés. Le ciel deviendra graduellement nuageux à partir de ce soir avec des pluies intermittentes qui persisteront jusqu'à demain matin. Des poches de brouillard sont aussi prévues. La température minimale sera inférieure à la moyenne et sera entre 15 et 18 degrés. Le vent se renforcera du secteur sud et sera d'environ 45 degrés avec des rafales de l'ordre de 90 km par heure. Il est conseillé au public à l'île Rodrigues d'être très prudent face aux débris volants, d'éviter les manœuvres sur les immeubles et autres structures élevées, d'être très prudent en conduisant sur des routes exposées au vent de travers. Mer très forte au-delà des récifs avec des houles de 4 à 6 mètres, ces houles pourraient provoquer des raz-de-marée, en particulier lors des marées hautes et pourraient entraîner des inondations côtières dans les zones de basse altitude, surtout à l'ouest et au sud. Il est fortement conseillé aux pêcheurs, aux plaisanciers, au public en général de ne pas sortir en mer à l'heure des marées hautes et de ne pas s'aventurer sur ces plages. La pluviométrie durant les dernières 24 heures à Rodrigues, point de canon 13,0 mm, pleine corail 0,9 mm, patate théophile 18,2 mm. Les marées hautes à Rodrigues à 13h08 aujourd'hui et demain à 1h14, les marées basses à 19h08 aujourd'hui et demain à 7h25. Le coucher du soleil est prévu pour aujourd'hui à 17h37 et le lever du soleil est prévu pour demain matin à 5h57. C'est tout comme nouvelle du temps pour Maurice et Rodrigues.
1: Merci à vous Elsa, c'était vos annonces, c'est-à-dire avis d'obsèques et météo, ici sur les ondes de RM1 et vous écoutez AM1, il est midi 21, bienvenue à vous.

0: C'est Jonathan Agatin qui vous accompagne jusqu'à 14h pour la boîte à souvenirs.
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0: Procol Harum pour démarrer, White Shade of Pale. Bienvenue à vous et bon appétit.

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C'est le 28 août et si c'est votre anniversaire today, bon anniversaire de la part de toute l'équipe de AM1. C'était Bruno Malcolm avec tout l'anniversaire, la suite sur votre radio. Attention, Anne-Marie arrive avec When I Fall in Love.

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1: Midi 49 sur votre radio, et c'est vrai que l'intro ça ressemble à une émission de news, une émission d'actualité. Bien sûr, je vous parle de Stop, Look and Listen de Donna Summer sur AM1. Écoutez ça.

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1: h 35 sur votre radio, encore 25 bonnes minutes à passer ensemble pour toutes vos chansons souvenirs. Et tout à l'heure, sur l'autre chaîne radio, sur RM1, je serai des vôtres de 14h à 16h, exceptionnellement pour ce vendredi après-midi.

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2: Allez les amis, bonjour à tout le monde, j'espère que vous allez bien, il est 14h. On est vendredi, les amis, vendredi, c'est le dernier jour de la semaine. Enfin pour moi, un peu pour vous. Hein. J'espère que tout va bien encore, là je suis enrhumé quoi. Il y a une affaire peut traîner dans l'air les amis, je vous conseille de, prendre compte, pas partager nos virus avec les autres, parce que c'est contagieux, hein. Donc on serre la main, on a le virus et on donne notre là. Le virus, l'autre là, il donne l'autre là, le virus, ouais, ça fait une chaîne. Donc, évitez de serrer la main, hein, voilà. Allez, les amis, on va poursuivre avec John Denver, avec cette merveilleuse chanson, Some Days of Diamond, listening to that people, here we go.

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Alors les amis, on est arrivé à la fin de l'émission, voilà, l'émission tire à sa fin. On va se retrouver lundi les amis, je vous souhaite un très bon week-end sur les ondes de la MBC Radio. À lundi.

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1: Bon après-midi, RM1, 16h. Comment allez-vous les amis? Ah, enfin vendredi, quel plaisir de vous retrouver en ce vendredi après-midi jusqu'à 18h. Ensuite, ce sera Tough Time, je serai des vôtres. Bon, pour tout de suite, on s'intéresse à tout ce qu'il y a de bon aujourd'hui, cet après-midi, s'il y a de la bonne musique. En plus, vous le savez, on est vendredi. Chaque vendredi qui dit vendredi dit 80s. Yes, get down on it. Friday night, tonight. Surtout, vous allez sortir, peut-être faire la fête. Bah ouais, profitez-en. Excellent début de week-end à vous. Et pour tout de suite, voici Bananarama, Thierry Hazard et bien sûr Cool and the Gang, ça arrive juste après. Bienvenue sur votre radio.

c'est vrai qu'il est un petit peu sous fraîche en ce moment, un petit peu frisqué. C'est ce que la météo a bien annoncé d'ailleurs hein, ce week-end. Donc anticyclone, vent froid, moins de 4 degrés à la moyenne, donc comme on a d'habitude. Il a fait un petit peu frais ce week-end. Donc n'oubliez pas, si vous sortez ce soir ou ce week-end, sortez couvert. Hein, prenez vos précautions avec cette mauvaise grippe qui arrive. Allez, on fait un petit point trafic pour vous. Surtout pour ceux qui quittent Port-Louis en direction du nord en ce moment. Alors soyez un petit peu patients. Hein, donc en cette fin d'après-midi, là je vois du côté de Caudan et surtout de l'axe Port-Louis-Rochebois, la circulation commence à se densifier avec le trafic surtout à la sortie de bureau. Et puis vous remontez vers Terre Rouge jusqu'à l'échangeur, ça reste chargé par endroits, notamment à l'approche des principaux échangeurs. Prudence également dans les zones, donc le rabattement surtout. Hein. Et pour ceux qui passent par Vallée des Prêtres et encore les axes qui rejoignent Terre Rouge, comptez également un trafic un petit peu plus soutenu en cette fin d'après-midi. Donc dans l'ensemble, ça roule pour l'instant, mais il faut prévoir donc un petit peu de temps supplémentaire pour rejoindre le nord. Gardez vos distances, les amis, évitez les changements de fil brusques et surtout, pas besoin de gagner 2 minutes pour en perdre 20 minutes. Hein. Allez, bon courage à tous ceux qui sont sur la route. Vous nous écoutez en ce moment de la bonne musique. Nous sommes dans les années 80, on est vendredi. Et on accueille Marc Lavoine qui arrive également, Madonna, Emile et Images, que des bons sons, que des tubes à 80s. Bienvenue sur RMA.

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Madonna à l'instant, Like a Virgin, l'un de ses plus grands classiques, je dirais, sorti en plein 80, bien sûr, c'était en 1984. Cette chanson qui va d'ailleurs propulser Madonna au rang de superstar internationale. Franchement, un titre incontournable des années 80, reconnaissable dès les premières notes et qui n'a pas pris une ride. Autre titre reconnaissable dès les premières notes, bien sûr, notre ami Mario Ramsamy et Image. Voici les

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1: Bon après-midi, merci d'écouter RM1, il est 16h30. Et le journal, la Chablis aussi, Wahid Ali. Bon après-midi.
2: Bon après-midi, Elvis. Bon après-midi à tous.
1: Le sommaire de votre édition.
2: Les jeunes prennent place dans la peau des parlementaires. Ils débattent et défendent leurs idées dans le respect des règles. Le National Youth Parliament leur permet de mieux comprendre la démocratie. Un adolescent de 17 ans perd la vie dans un accident à Union Park. Sa fourgonnette entre en collision avec une camionnette à la mi-journée. Le chauffeur de 62 ans est transporté à l'hôpital pour des soins. Un avertissement de vent fort et de forte houle est en vigueur. L'alerte concerne désormais aussi à Galega jusqu'à lundi matin. Les vagues pourront atteindre 6 mètres au large. Et à l'étranger, les inondations dans l'Himalaya ont fait au moins 552 morts. Quelques 1400 personnes sont toujours portées disparues. Une nouvelle alerte aux inondations a été lancée au Népal. Ils vont débattre, défendre des propositions et se familiariser avec les rouages de la démocratie parlementaire. La 5e édition du National Youth Parliament a été lancée ce vendredi matin en présence du Premier ministre, le Dr Navin Ramgoolam, de la speaker de l'Assemblée nationale des Seychelles, Azarel Ernesta, ainsi que plusieurs membres du gouvernement. Jusqu'à demain, samedi, des jeunes âgés de 14 à 23 ans se glisseront dans la peau de parlementaires. Un exercice qui reproduit le fonctionnement de l'Assemblée nationale et qui leur permet de s'exprimer dans le respect des règles parlementaires. Dans son intervention, le docteur Navin Ramgoolam est revenu sur ses débuts à l'Assemblée nationale en 1991 comme leader de l'opposition. Le Premier ministre a également mis l'accent sur l'égalité des chances et sur la place des femmes dans la vie politique. Écoutez le Premier ministre.
3: After two days of deliberations here, you will learn what difference it is. It is easy to criticize, but to be in the arena, that is the difficulty. You must believe. My plea to you, you must have convictions and believe in them. Don't bend with the wind where popularity is swinging, you go that way. And I'm glad also, I just mentioned so many women here today. I'm the one who brought them, and I'm proud of it, the Equal Opportunity Act in Mauritius. Because equal opportunity, I tell people, it doesn't mean equality. We are not equal. God didn't create us equal. But what it does is gives you an equal opportunity to be part of the race. You don't have to win the race, but you must be able to participate in the race. That is what equal opportunity is about.
2: Transmettre aux jeunes le goût du débat, mais aussi les exigences du rôle de parlementaire. C'est le message porté par la speaker de l'Assemblée nationale, Shirin Amirou Dizifra. Elle encourage les participants à observer, à

0: apprendre et à s'inspirer de l'expérience parlementaire avec une attention particulière portée à celle qui endossera le rôle de speaker.
1: Today is a very important day for you as you will be stepping into our shoes in order to capture the essence of parliamentary democracy. I hope that the one who will be sitting here in my chair will be able to apply the kind of firm but soft way of presiding that I have adopted since my election. But I have no doubt that those who will put questions and those who will engage in debates will be as vigorous as our honourable members.
0: Ce drame est survenu à la mi-journée aujourd'hui. Un adolescent de 17 ans a perdu la vie dans un accident de la route à Union Park. La fourgonnette qu'il conduisait est entrée en collision avec la camionnette d'un homme de 62 ans. Les deux véhicules roulaient en direction de Rosebel. Mandés sur les lieux, les services de secours ont malheureusement constaté le décès de l'adolescent. Le chauffeur de la camionnette a quant à lui été transporté à l'hôpital Nehru à Rosebel pour y recevoir des soins. Jean Ricardo Atian, un masseur de 23 ans au moment des faits, a été condamné à 21 ans de servitude pénale pour l'agression mortelle d'Eshan Kouar, survenue en juillet 2013 à Okoulé. La sentence a été prononcée aux assises par la juge Pramita Gourdial Chitou lundi 24 août. On fait le point avec Lovina Sophie.
2: Selon les aveux de Jean Ricardo Atian, il s'était rendu au domicile d'Eshan Kouar muni d'un couteau et de rubans adhésifs pour réclamer une dette de 15 000 roupies liée à ses prestations de massage. Les deux hommes se connaissaient. Jean Ricardo Atian travaillait comme massothérapeute et prodiguait des massages à la victime à son domicile 3 à 4 fois par mois depuis un an et demi à tarif réduit. Eshan Kouar avait parfois des difficultés à le payer et lui devait environ 15 000 roupies. Malgré cette dette, les deux hommes entretenaient de bonnes relations. Après l'agression, Jean Ricardo Atian s'était emparé d'un butin estimé à 1,4 million de roupies. L'accusé a plaidé coupable et présentait ses excuses à la cour et à la famille de la victime. Il a affirmé qu'il n'avait jamais eu l'intention de tuer Eshan Kouar. À la cour, il a également expliqué avoir quitté l'école après la forme 3 en raison de difficultés financières. Enfant adopté, il avait quitté sa famille adoptive à l'âge de 15 ans. Sa mère est décédée en 2021 et sa compagne l'a quitté après ce délit. Malgré son plaidoyer de culpabilité, la juge Pramita Gourdial Chitou a souligné la gravité des faits et l'abus de confiance. La cour a également voulu envoyer un signal fort face à la hausse des homicides à Maurice.
0: Lors de l'interview de la matinale avec Adrien Valère, le ministre des Affaires étrangères, Ritesh Ramphol, a indiqué que le dossier du Népal sera abordé aujourd'hui au Conseil des ministres. À sa connaissance, aucun Mauricien ne figure parmi les personnes portées disparues après les violentes inondations qui a fait des centaines de morts et de disparus. Le ministre s'est dit attristé par la situation au Népal et a rappelé que les travailleurs népalais contribue à l'économie mauricienne. Concernant une éventuelle aide de Maurice, Ritesh Ramphol précise qu'il faudra attendre les discussions du Conseil des ministres pour en savoir davantage, alors que le Népal cherche actuellement à obtenir davantage de soutien international. Écoutez.
3: Bonne relation avec le Népal d'ailleurs. Le ministre des Affaires étrangères népalais, Thierry Maurice, en avril de cette année-ci, à l'occasion de Maritime Conference qui nous tient. Et comme ce qui est l'occasion, bien sûr, Zuen Li, c'est le ministre le plus jeune dans le gouvernement népalais. Alors c'est avec beaucoup de peine et de tristesse qu'il nous fait apprendre cet incident qui vient d'arriver là. D'après les derniers chiffres, il y en a à peu près 469 de victimes de cette inondation-là. Et il y en a aussi des centaines disparues. Alors nous apportons nos soutiens. D'ailleurs, nous faisons demande nos missions à New Delhi, faire un suivi de la situation. Et bien sûr, c'est n'importe qui aide pour apporter, nous apporter comme nous avons fait d'ailleurs comme un pays ami. Pas oublier que Maurice aussi nous emploie beaucoup de bandes népalais dans plusieurs secteurs et ils contribuent beaucoup à notre économie. Pour me dire, nous vous besoin de un petit coup au niveau du Conseil des ministres si vous prenez une décision pour apporter nos soutiens et de vous faire pour le Conseil des ministres aujourd'hui.
0: Le sommet de la SADC est une plateforme pour renforcer l'intégration régionale, partager les expériences et trouver des solutions.

0: aux conflits qui ont des répercussions sur nos États. Ritesh Ramphol, le ministre des Affaires étrangères qui faisait partie de la délégation mauricienne, dirigée par le Premier ministre, le docteur Navin Ramgoolam en Afrique du Sud pour le sommet de la SADC, était l'invité d'Adrien Valère dans l'interview de la matinale ce matin. Il a notamment fait état des retombées de ce sommet.
1: Maurice fait signe le protocole sur l'industrie, que tu mettes beaucoup l'emphase, nous focalise surtout l'urban affaires comme connectivité, un projet d'infrastructure, etc.
2: Énergie.
1: Alors, l'énergie aussi. Plusieurs projets, le secteur financier. Une demande, un pays membre, vous accélère aussi, vous connaissez aussi un protocole, mais vous aussi implémente et opérationnalise le mécanisme. Alors, nous mettons beaucoup l'emphase, demande, un pays membre, pour qu'ils accélèrent avec le protocole sur l'industrie. Nous finissons aussi que sur le protocole au commerce. Un ban principal objectif de la SADC, c'est qu'il crée un marché unique, qu'il y ait une barrière, une taxe, etc., pour qu'il y ait plus de commerce parmi les pays membres, les 16 pays de la SADC. Alors, nous pouvons causer un marché d'à peu près 400 millions d'habitants. Nous pouvons demander qu'il retire toute une barrière de taxes pour qu'il y ait un commerce fluide de produits entre les pays.
0: Et avant de clore notre tranche locale, un clin d'œil à la météo, un avertissement de vent fort et de forte houle est en vigueur depuis ce matin à Maurice. Dans un nouveau communiqué émis cet après-midi, le service météorologique de Maurice précise que l'avertissement concerne désormais aussi Agaléga et qu'il restera en vigueur jusqu'à 10h le lundi 31 août. Cette situation est liée notamment à un front froid qui évolue dans la région des Mascareignes et à l'approche d'un fort anticyclone par le sud-ouest. Actualité à l'étranger, la crue dévastatrice entre le Népal et le territoire chinois du Tibet a fait au moins 552 morts dans l'Himalaya. Le bilan continue de s'alourdir et 1400 personnes sont toujours portées disparues. De chaque côté de la frontière, les autorités s'inquiètent puisque l'effondrement du glacier qui a provoqué la catastrophe a formé une retenue d'eau qui pourrait déferler sur la zone sinistrée. La police népalaise a lancé ce vendredi une alerte aux inondations. Et voilà la nouvelle qui nous amène vers la fin de ce grand journal. Madame, Monsieur, merci de l'avoir suivi. Merci à l'équipe technique et à la rédaction radio pour la réalisation de ce journal. Chers auditeurs, les nouvelles sportives dans quelques instants avec Vikash Bagirati.
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4: C'était le journal de Shabniz Uzia Wahid Ali. Place sport, hippisme d'abord avec la 14e journée de la saison. 7 courses au programme ce samedi au Champ de Mars. L'épreuve principale de Hazel Trophy, une course de groupe 3, sera disputée sur 1400 mètres. Le départ est prévu pour 15h25, à suivre bien évidemment en direct sur les antennes de la MBC, les antennes et les plateformes numériques de la MBC. Les prétendants au titre sont Boundless Energy, Underworld et At My Command. Sinon, transparence, bonne gouvernance et gestion rigoureuse étaient au cœur d'un atelier de travail organisé par le ministère de la Jeunesse et des Sports. C'était hier au club de jeunesse d'Helvetia à Moka avec la participation des officiers de la Financial Crimes Commission, une initiative qui vise à renforcer les pratiques au sein des fédérations sportives et à mieux encadrer l'utilisation des fonds publics. Écoutez ce compte-rendu de Marine Résidu.
5: Peters qui est toujours devant, Bud Peters qui me le court.
6: Transparence, intégrité et crédibilité dans le sport. Gagner est certes le but ultime, mais dans le fonctionnement des fédérations et des institutions sportives, la gestion saine doit être aussi de rigueur. Une bonne gouvernance reste un enjeu majeur. Écoutez respectivement Devan Nagalingam, ministre de la Jeunesse et des Sports, et Tony Apollon, le junior ministre.
7: Nous avons une source de financement, qui n'a pas de club, qui n'a pas de fédération, bénéficier. Et en général, moi satisfait, mais nous bien quand même, il y a une prise de position.
8: Donc ça c'est l'occasion pour travailler ensemble avec la fédération, guetter comment nous servir dans le PEP et comment le ministre nous fait dire, nous déterminer au ministère pour montrer, pour donner un résultat.

0: Parmi les thèmes abordés, rapports techniques et financiers, justificatifs, suivi des budgets, avec au passage un rappel sur les infractions financières, la corruption et les conflits d'intérêts. Tous les acteurs sont unanimes, l'assistance publique doit être utilisée à bon escient. Réaction de Sumeiri Koidambal, secrétaire administrative de la Fédération mauricienne de Jiu-Jitsu, et Rudy Sylvie, président de la Fédération mauricienne de basketball.
1: Administratif, il y a beaucoup de travail. Et là, il peut rimer nous un petit peu, revenir là, qui nous a fait de A à Z.
2: Ce qui est intéressant, c'est que nous avons un représentant FCC et finance. Donc, nous pouvons interagir avec eux pour dire eux un peu la réalité de nos fédérations.
0: Sur le terrain, les fédérations jouent pour gagner. Dans les bureaux, elles devront désormais aussi jouer la carte de la transparence et de la rigueur.
3: Football sur la scène européenne, il y a eu le tirage au sort pour la phase de Ligue de la Ligue Europa cet après-midi. Alors ainsi, le Celtic Glasgow se retrouve dans le même groupe que Marseille, le Benfica, Ferencváros, Union SG, Celta Vigo, Omonia, Beşiktaş et Torrens. L'équipe de Sunderland a été tirée en compagnie de l'AZ Alkmaar, de l'AC Milan, de Dynamo, d'Anderlecht, de Jagiellonia, Lech Poznań, Levski Sofia et Torrens Bournemouth sera donc dans le groupe de l'AC Milan, de la Real Sociedad, du Victoria Pilsen, du Sparta Prague, de Storm Graz, du Celta Vigo, du Apoel Beersheba et de Lillestrøm, alors que Crystal Palace se retrouve en compagnie de la Real Sociedad, de l'Olympique de Lyon, du Sparta Prague, de Salzbourg, du Lech Poznań, Jagiellonia, Hoffenheim et Beşiktaş. Les premières rencontres seront disputées les 16 et 17 septembre prochains. Il y a eu également le tirage au sort pour la Ligue Europa Conférence. Nous y reviendrons. Football en Angleterre, après une première journée enrichissante, la Premier League remet ça ce week-end avec un deuxième acte qui pourrait confirmer certaines tendances. Auteur d'un départ pied au plancher, le champion en titre Arsenal sera à surveiller. Intéressant aussi de voir la réaction des autres prétendants comme Manchester City, Liverpool, Chelsea et Manchester United. Les Sky Blues donnent le coup d'envoi à 23h ce soir sur la pelouse de Crystal Palace. Les détails avec Ashley Sitana.
4: Manchester City ouvrira le bal ce soir sur la pelouse de Crystal Palace. Les Citizens ont lancé l'ère Enzo Maresca par une victoire 2-1 contre Bournemouth. Une nouvelle victoire permettrait de confirmer les premiers choix du nouvel entraîneur. Samedi, à Liverpool, l'objectif sera également de prendre les 3 points face à Nottingham Forest. Les Reds ont été accrochés à Newcastle lors de la première journée et devront cette fois se montrer plus réguliers pour lancer véritablement leur saison. Les Tricky Trees tenteront, eux, d'oublier la double défaite contre Leeds lors de la semaine écoulée. Tottenham Newcastle sera l'un des autres rendez-vous à suivre. Les deux équipes cherchent leur première victoire après avoir chacune laissé des points lors de la journée inaugurale. Bournemouth-Everton sera particulièrement intéressant. Bournemouth, battu par Manchester City lors de la première journée, voudra décrocher ses premiers points tandis qu'Everton cherchera à confirmer son succès initial contre Crystal Palace. Le match se jouera samedi à 18h à suivre en direct sur MBC Sport 11. Dimanche, dans le théâtre des rêves, la pression sera déjà présente pour Manchester United. Battu 2-0 par Hull City, les Red Devils reçoivent Ipswich Town, autre promu qui a de son côté commencé par une victoire contre Sunderland. Un nouveau faux pas compliquerait déjà le début de saison mancunien. Chelsea accueillera Brighton et lundi, le champion Arsenal se déplacera à Aston Villa avec l'ambition de poursuivre sur sa lancée après son succès 3-0 contre Coventry.
3: Et puis en MotoGP, le Grand Prix d'Aragon ce week-end sur le circuit de Motorland Aragon à Alcaniz en Espagne. Il s'agit de la 13e manche du championnat du monde, marquant une étape cruciale pour la course au titre mondial. Le leader actuel du classement, Jorge Martin, aborde ce week-end espagnol avec une avance de 31 points sur son plus proche poursuivant. La compétition s'intensifie également avec le retour inattendu du français Johan Zarco, déclaré apte à courir dès la première.

0: Première séance d'essai libre après s'être remis d'une blessure au ligament contracté plus tôt dans la saison. Ce qui nous amène à la fin de ce journal des sports de l'après-midi. Merci beaucoup pour votre attention. Très bon début de soirée à toutes et à tous. Elvis Kennett est bien là, bel et bien présent,
1: oui,
0: pour
1: présent.
0: Vous accompagner sur RME1.
1: Présent, monsieur. Merci, Vikash Bagirati, le journal des sports sur votre radio.
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1: Et on va retrouver Rajiv tout à l'heure après les infos et les communiqués de 18h. Sinon, ce 28 août, si vous vous prénommez Augustin, ben bonne fête à vous. Alors, les Augustines aussi, bien sûr. C'est la fête des Hermans, des Hermès ou encore des Linda. Ben voilà, c'est votre jour. Profitez au max. Et si vous êtes né en 28 août, bien sachez que vous êtes né la même date que la chanteuse Shania Twain, qu'on connaît pas mal de titres, bien sûr, notamment. 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Shania Twain qui fête aujourd'hui ses 61 ans. Et vous le savez, on est vendredi. Chaque vendredi, qui dit vendredi dit 80s. Les tubes des années 80 jusqu'à 18h, on vous accompagne. Merci d'être là. C'est votre radio, vous êtes toujours sur la route, là, vous voulez de quitter le bureau. Vous êtes soit dans votre voiture, soit dans les transports, dans le métro, vous nous écoutez de votre application. MBC Play 1.0, n'oubliez pas, hein, ça c'est magique ça. Avec votre application, vous écoutez la radio avec oreillette, là, tranquille, vous faites votre trajet avec nous jusqu'à 18h. Les Pet Shop Boys arrivent. J'ai le temps? Non, tout à l'heure, juste après, donc, nous aurons également Chaka Khan, I'm Every Woman sera après 17h. Sinon, arrive également Michel Berger, c'est votre radio, bienvenue.

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2: Il est 17h.
3: Un peu de trafic à 17h pour ceux qui quittent Port-Louis, donc direction le sud, vous passez par Paille normalement ou par Phoenix. Eh bien, vous le savez, à cette heure-ci, la circulation commence à être un petit peu bien chargée hein, sur l'axe Port-Louis-Paille, avec un trafic qui s'intensifie progressivement à l'approche de la fin de journée. Prudence également en arrivant vers Phoenix. Là-bas, vous le savez, il y a pas mal de véhicules également, surtout sur l'échangeur qui mène vers Vacois, vers Phoenix. Donc, ça va ralentir par moment. Et puis, je rappelle également, avec le vent et surtout les conditions météo annoncées comme venteuses et pluvieuses, des fois, faites attention, petite pluie sur les hauts. Donc, on garde ses distances, on lève un petit peu les pieds et surtout, on reste très zen au volant. Allez, bon courage à vous. Si vous nous écoutez en voiture, là, vous rentrez. Soyez prudents sur la route, les amis. Allez, à venir, côté musique, j'ai calé pour vous un petit Abba, ça vous dit ? Est-ce que vous en voulez ? Voulez-vous ? Ça arrive dans un instant. Également, la rediff de TikTok, également, Nuit de folie, début de soirée, que des tubes des années 80, bienvenue. Et pour tout de suite, voici comment on s'est tout à l'heure, Chaka Khan, I'm Every Woman, sur RM1.

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1: Bonjour et bienvenue dans Tech Talk. Lire n'est pas aussi simple qu'il y paraît. Chaque personne lit différemment. Elle saute des mots, elle revient en arrière, elle ralentit sur un passage difficile. Ses comportements ne sont pas aléatoires. Ils dépendent de contraintes propres à chacun. La langue, la mémoire, la vision, la vitesse des yeux. Des chercheurs de l'université Aalto, en Finlande, ont imposé ces mêmes contraintes à un modèle d'intelligence artificielle. Et le résultat est surprenant. En comparant les décisions du modèle aux données de suivi du regard chez des humains, les chercheurs ont constaté que les comportements étaient similaires. L'intelligence artificielle lisait comme un être humain, non pas en imitant les mouvements des yeux, mais en adoptant les mêmes contraintes cognitives. Ce que cela révèle est intéressant. Ce ne sont pas les textes qui déterminent la façon dont on lit. Ce sont nos propres limites, la capacité de notre mémoire, la rapidité de notre regard, la familiarité avec la langue. Les perspectives sont concrètes. Si un modèle peut reproduire le comportement de lecture d'un humain, il peut aussi anticiper ses difficultés et donc adapter le texte en conséquence. Reformuler une phrase trop longue, simplifier un passage dense, ajuster la présentation selon le profil du lecteur. On pourrait imaginer des textes qui s'adaptent en temps réel sur nos écrans, une même information présentée différemment selon que l'on est un lecteur rapide, un enfant qui apprend ou une personne présentant des difficultés de lecture. La lecture a longtemps été considérée comme une compétence universelle. Elle est en réalité profondément individuelle. Et l'intelligence artificielle commence à s'en apercevoir. C'était Tech Talk sur RM1.
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Le meilleur du groupe ABBA à l'instant. Voulez-vous sur votre radio, 17h12. Bienvenue si vous venez de nous rejoindre. C'est Aramance, ce vendredi après-midi. Chaque après-midi, les vendredis, vous le savez, nous sommes en mode 80s. Et dans un instant, je vous raconte l'histoire d'une chanson de Gilbert Montagnier. Vous saurez tout sur l'histoire de Sunlight des Tropiques. Franchement, vous allez tout savoir. C'est assez... Alors là, vous serez étonnés. Ça arrive dans un instant, juste après, début de soirée. Bienvenue.

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1: Chaque après-midi, je vous raconte l'histoire d'une chanson. Et là, on est dans les années 80, avec le froid, on oublie tout ça. On se dit, allez, on imagine le soleil, les palmiers, l'océan et surtout une chanson qui, dès ses premières notes, lui donne envie de danser. Voici l'histoire de Sunlight des Tropiques de Gilbert Montagnier. Savez-vous que ce tube est né presque par accident? Nous sommes en 1984 en Italie. Gilbert Montagnier termine l'enregistrement de son album Liberté. Tout est pratiquement bouclé, mais le chanteur entend une mélodie composée par un musicien italien et Gilbert est convaincu qu'il faut absolument en faire une chanson et l'inclure à l'album. Le problème, il n'y a pas de parole. Et il est environ, dites-vous bien, 2h du matin, lorsque Gilbert Montagnier décide de téléphoner son ami, le parolier Didier Barbelivien à Paris. Barbelivien est réveillé en pleine nuit, Gilbert lui fredonne la mélodie et lui demande, en quelque sorte, « Allez, écris-moi un tube ». Alors Didier Barbelivien se met au travail en pleine nuit, il passe la nuit à écrire. Et au petit matin, les paroles sont terminées et sont envoyées à Gilbert Montagnier. En quelques heures seulement, une chanson est née. Et pourtant, au départ, le titre n'est pas immédiatement le grand succès que l'on connaît. Sur l'album, Gilbert Montagnier mise d'abord sur « On va s'aimer » qui devient un énorme carton. Puis en 1985, les Sunlight des Tropiques sort à son tour en 45 tours et là, c'est l'explosion. La chanson devient un véritable hymne à la fête, aux vacances et aux soirées d'été. Depuis, elle n'a pratiquement jamais quitté nos mémoires. Et finalement, c'est peut-être ça la magie d'une chanson. Parfois, il suffit d'une mélodie retrouvée au dernier moment, d'un coup de téléphone en pleine nuit et d'un auteur qui accepte de ne pas dormir. Alors, on oublie tout ça. On oublie le quotidien et on fait ce que Gilbert Montagnier nous demande depuis plus de 40 ans. On prend la main et on vient danser. Voilà l'histoire de Sunlight des Tropiques.

Bah voilà, vous savez ce qu'il vous reste à faire ce vendredi soir. Si vous sortez, vous allez faire la fête avec la famille, les amis, si c'est votre anniversaire. Bref, profitez-en, dansez avec Gilbert Montagné. Tout cela sur votre radio, un petit avant-goût là déjà de ce que vous pouvez faire pendant le week-end. Dans un instant, côté musique, on va continuer avec Femme que j'aime, Jean-Luc Lahaye. Il y aura également du Laura Branigan. Et tout de suite, il y a également du Jean Schlutes qui se prépare. Et tout de suite, voici un bon petit Paris. Ça fait plaisir ça. Every breath you take. 17h22. Bonne route. Je fais le petit point circulation dans un instant côté Roseville pour voir un petit peu ce qui se passe et puis je prépare votre horoscope. Et le titre collector, tout cela arrive sur votre radio. Bienvenue.

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1: Votre horoscope, amis automobilistes, bien sûr, un petit peu spécialement votre après-midi et surtout avec l'arrivée du week-end. Pour parler sécurité et autre chose à ne pas faire, surtout, vous le savez. Alors les béliers, vous êtes déjà mentalement en week-end, mais pas question de foncer pour être le premier arrivé. Avec le vent, des fois on ralentit, hein, s'il vous plaît, on reste maître de son véhicule. Taureau, vous aimez prendre votre temps et cet après-midi, c'est une excellente idée. Vérifiez vos pneus, votre carburant et vos feux avant de prendre la route. Les gémeaux, vous avez beaucoup de choses à raconter à vos passagers, mais les yeux restent sur la route. Téléphone au volant, non, pas du tout. Les cancers, vous partez peut-être retrouver la famille ou les amis ce week-end. Bah, profitez-en, mais pensez à tout le monde. Ceinture obligatoire pour chaque passager, même à l'arrière. Les lions, vous voulez faire une arrivée remarquée ? Faites-la plutôt avec élégance, pas avec un excès de vitesse. Et attention aux rafales de vent, hein, sur les portions exposées. Les vierges, vous avez pensé à tout ? Enfin presque. Avant de partir, surtout le week-end, pneus, freins, éclairage, essuie-glace. Votre voiture vous dira merci monsieur. Les balances, ce soir, vous hésitez entre rentrer tranquillement ou sortir faire la fête. Bon,

attention. Si l'alcool est au programme, la voiture reste au parking. On choisit boire ou conduire. Voilà, vous êtes prévenus des balances. Les scorpions, attention à votre tempérament. Un conducteur vous coupe la route, respirez, laissez passer. Le week-end commence mieux quand on évite le road rage. Les sagittaires, vous rêvez déjà d'évasion et de grands espaces. Parfait, mais sur la route, pas besoin de battre des records, les amis. Hein, surtout pas. Donc voilà un petit peu pour vous, aujourd'hui, votre horoscope. Et sinon, nous sommes arrivés au Sagittaire, voilà. Vous rêvez déjà d'évasion, ça c'est fait. Donc, je parlais sur la route, pas de besoin de battre des records, la prudence vous emmènera beaucoup plus loin. Les Capricornes, vous êtes du genre organisé, excellent. Préparez votre trajet, vérifiez la météo et surtout partez suffisamment tôt pour ne pas avoir à courir sur la route ou à rouler vite, voilà. Les Verseaux, vous aimez faire les choses à votre manière, mais aujourd'hui, on respecte les règles. Et avec le temps venteux annoncé, prudence particulièrement sur les routes découvertes. Et les Poissons, vous êtes déjà dans vos rêves de week-end ? Attention à ne pas être distrait au volant. On garde les deux yeux sur la route et toute son attention sur la conduite. Conseil général pour tout le monde en ce vendredi. On laisse la patience au bureau, on garde son calme dans les bouchons, on respecte les limitations, zéro alcool au volant pendant le week-end et avec le vent annoncé, on redouble de vigilance. Voilà, bon début de week-end à vous, bonne route, bonne rentrée chez vous. La suite, vous le savez, chaque après-midi, notre titre collector. Et là, j'ai choisi de vous faire écouter une chanson qui va nous emmener en 1970 avec l'une des chansons les plus emblématiques de Elton John. Vous vous rappelez de Your Song ? Eh bien, Your Song, c'est une chanson enregistrée le 22 janvier 1970, résultat numéro 8 aux États-Unis, numéro 7 au Royaume-Uni. Et depuis, Your Song est devenue l'une des grandes chansons d'amour de la pop. Notre titre collector cet après-midi, Your Song, Elton John.

Cactube, notre titre collector en ce vendredi après-midi sur votre radio, 17h36, comme annoncé, voici Jean-Luc Lahaye. Nous sommes dans les années 80 jusqu'à 18h. Bienvenue, et puis pour ceux qui nous écoutent en voiture, là vous rentrez, un petit Dépêche Mode, ça arrive aussi.

C'est sûr, pour se mettre dans l'ambiance de week-end à l'instant, Depeche Mode, Enjoy the Silence, 17h43, on a le temps de s'écouter mon petit partenaire particulier, que des tubes des années 80, vous le savez, chaque vendredi sur votre radio, Afternoon Ride se met en mode 80s. Ah ben voilà, pour le plus grand bonheur, j'espère, je sais que vous êtes nombreux à adorer cette génération, et surtout, quelle génération, la génération 80. On fait la fête, voilà. Et puis il y a aussi Laura Branigan qui se prépare. J'ai aussi pour vous un bon petit Youth Mix, ça vous dit? Tout cela avant les infos de 18h.

Et puis, n'oubliez pas, restez avec nous ce soir. On a prévu plein de belles choses pour vous. Ce rendez-vous, d'ailleurs, avec tout à l'heure, Alberto, à 19h jusqu'à 21h, vous le savez. Là, on se met en mode evening set. Et puis, 21h, 23h, on est vendredi night de la Dance Music Beat Project avec Arvin. Ça, c'est de l'ambiance comme on aime sur RMA chaque vendredi soir, histoire de bien se préparer pour le week-end, en tout cas. Bon, écoutez, sinon, rendez-vous tout à l'heure après les infos de 18h. Vous allez retrouver Roselyne pour les infos, pour les communiqués, etc. Avis de décès, évidemment, les communiqués du CEB et aussi la météo. Oui, la météo, vous le savez, c'est un petit peu compliqué hein, ce week-end. Il y aura beaucoup de vent avec l'anticyclone et puis il va faire froid. Donc si vous sortez, n'oubliez pas de bien sortir, bien réchauffer, protège la gorge, protège la tête, etc. Bon, voilà, hein, pour ne pas attraper cette mauvaise grippe. Et ça, c'est important. Voilà ce rendez-vous. Donc après 18h, les communiqués. Et moi, je serai des vôtres. Je pars pas. Je reste là jusqu'à 19h. Je suis en compagnie de Rajiv tout à l'heure pour son émission Tough Time. Et là, amateurs de course, je sais que vous êtes nombreux, vous nous écoutez. Ne ratez pas ce rendez-vous tout à l'heure. Donc après le communiqué, jusqu'à 19h, Tough Time. Laura Branigam, Self Control. Ed Sheeran arrive pour l'aventurier jusqu'à 18h. On vous fait plaisir, on fait la route ensemble. Bonne rentrée chez vous.

0: Allez, juste avant d'accueillir Indochine, je rappelle ce rendez-vous également sur Aramant demain de 10h à 11h au code l'essentiel. Valérie Kerembrun reçoit Natacha Emilien, fondatrice de Board of Good, au cœur des échanges. 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Voilà un sujet intéressant à suivre demain au code l'essentiel avec Valérie Kerembrun qui reçoit donc Natacha Emilien. Sinon, à partir de 11h, c'est Méline et Risa, vous le savez, nos deux compères, pour parler de cinéma. 11h à midi, Popcorn et préjugés au programme, Peur primale et Disclosure Day. 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Voilà, donc c'est encore, si vous êtes amateur de cinéma, eh bien vous aurez l'occasion donc d'écouter l'émission Popcorn et préjugés avec Méline et Risa pour décrypter deux films, donc Peur primale et Disclosure Day. Voilà, ce rendez-vous à ne pas rater. 17h53, jusqu'au point info de 18h, voici l'aventurier Indochine.
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1: Bonsoir, merci d'écouter RM1, il est 18h. L'actualité en ce vendredi soir, Chablis Ozir Waïdali, bonsoir.
2: Bonsoir Elvis, bonsoir à tous.
1: Au sommaire de votre édition.
2: Un adolescent de 17 ans perd la vie dans un accident à Union Park. Sa fourgonnette entre en collision avec une camionnette à la mi-journée. Le chauffeur de 62 ans

0: et transporté à l'hôpital pour des soins. Un avertissement de vent fort et de forte houle est en vigueur. L'alerte concerne désormais aussi à Galega jusqu'à lundi matin. Les vagues pourront atteindre 6 mètres au large. Les jeunes prennent place dans la peau des parlementaires. Ils débattent et défendent leurs idées dans le respect des règles. Le National Youth Parliament leur permet de mieux comprendre la démocratie. Et à l'étranger, les inondations dans l'Himalaya ont fait au moins 552 morts. Quelques 1400 personnes sont toujours portées disparues. Une nouvelle alerte aux inondations a été lancée au Népal. Ils vont débattre, défendre des propositions et se familiariser avec les rouages de la démocratie parlementaire. La 5e édition du National Youth Parliament a été lancée ce vendredi matin en présence du Premier ministre, le Dr Navin Ramgoolam, de la Speaker de l'Assemblée nationale, des Seychelles, Azarel Ernesta, ainsi que plusieurs membres du gouvernement. Jusqu'à demain, samedi, des jeunes âgés de 14 à 23 ans se glisseront dans la peau de parlementaires, un exercice qui reproduit le fonctionnement de l'Assemblée nationale et qui leur permet de s'exprimer dans le respect des règles parlementaires. Dans son intervention, le docteur Navin Ramgoolam est revenu sur ses débuts à l'Assemblée nationale en 1991 comme leader de l'opposition. Le Premier ministre a également mis l'accent sur l'égalité des chances et sur la place des femmes dans la vie politique. Écoutez le Premier ministre.
1: After two days of deliberations here, you will learn what difference it is. It is easy to criticize, but to be in the arena, that is the difficulty. You must believe. My plea to you, you must have convictions and believe in them. Don't bend with the wind while popularity is swinging, you go that way. And I'm glad also, I just mentioned so many women here today. I'm the one who brought the and I'm proud of it, the Equal Opportunity Act in Mauritius. 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God didn't create us equal. But what it does is gives you an equal opportunity to be part of the race. You don't have to win the race, but you must be able to participate in the race. That is what equal opportunity is about.
0: Transmettre aux jeunes le goût du débat, mais aussi les exigences du rôle de parlementaire. C'est le message porté par la speaker de l'Assemblée nationale, Shirin Omirodi Zifra. Elle encourage les participants à observer, à apprendre et à s'inspirer de l'expérience parlementaire, avec une attention particulière portée à celle qui endossera le rôle de speaker.
2: Today is a very important day for you, as you will be stepping into our shoes in order to capture the essence of parliamentary democracy. I hope that the one who will be sitting here in my chair will be able to apply the kind of firm but soft way of presiding that I have adopted since my election. But I have no doubt that those who will put questions and those who will engage in debates will be as vigorous as our honourable members.
0: Ce drame est survenu à la mi-journée. Aujourd'hui, un adolescent de 17 ans a perdu la vie dans un accident de la route à Union Park. La fourgonnette qu'il conduisait est entrée en collision avec la camionnette d'un homme de 62 ans. Les deux véhicules roulaient en direction de Rosebel, mandés sur les lieux. Les services de secours ont malheureusement constaté le décès de l'adolescent. Le chauffeur de la camionnette a quant à lui été transporté à l'hôpital Nehru à Rosebel pour y recevoir des soins. Jean-Ricardo Atiane, un masseur de 23 ans au moment des faits, a été arrêté et condamné à 21 ans de servitude pénale pour l'agression mortelle d'Eshan Kouar. Survenu en juillet 2013 à Okoulé, la sentence a été prononcée aux assises par la juge Pramita Gourdial Chitou lundi, le 24 août. On fait le point avec Levina Sophie.
3: Selon les aveux de Jean-Ricardo Atiane, il s'était rendu au domicile d'Eshan Kouar muni d'un couteau et de rubans adhésifs pour réclamer une dette de 15 000 roupies liée à ses prestations de massage. Les deux hommes se connaissaient. Jean-Ricardo Achan travaillait comme massothérapeute

0: et prodiguer des massages à la victime à son domicile 3 à 4 fois par mois depuis 1 an et demi à tarif réduit. Ishan Kouwa avait parfois des difficultés à le payer et lui devait environ 15 000 roupies. Malgré cette dette, les deux hommes entretenaient de bonnes relations. Après l'agression, Jean-Ricardo Achan s'était emparé d'un butin estimé à 1,4 million de roupies. L'accusé a plaidé coupable et présentait ses excuses à la cour et à la famille de la victime. Il a affirmé qu'il n'avait jamais eu l'intention de tuer Ishan Kouwa. À la cour, il a également expliqué avoir quitté l'école après la Forme 3 en raison de difficultés financières. Enfant adopté, il avait quitté sa famille adoptive à l'âge de 15 ans. Sa mère est décédée en 2021 et sa compagne l'a quitté après ce délit. Malgré son plaidoyer de culpabilité, la juge Pramita Gurdial Chitu a souligné la gravité des faits et l'abus de confiance. La cour a également voulu envoyer un signal fort face à la hausse des homicides à Maurice.
1: Lors de l'interview de la matinale avec Adrien Valère, le ministre des Affaires étrangères, Ritesh Ramphal a indiqué que le dossier du Népal sera abordé aujourd'hui au Conseil des ministres. À sa connaissance, aucun Mauricien ne figure parmi les personnes portées disparues après les violentes inondations qui a fait des centaines de morts et de disparus. Le ministre s'est dit attristé par la situation au Népal et a rappelé que les travailleurs népalais contribuent à l'économie mauricienne. Concernant une éventuelle aide de Maurice, Ritesh Ramphal précise qu'il faudra attendre les discussions du Conseil des ministres pour en savoir davantage, alors que le Népal cherche actuellement à obtenir davantage de soutien international. Écoutez.
2: Bonne relation avec le Népal. D'ailleurs, le ministre des Affaires étrangères népalais, Thierry Maurice, en avril de cette année-ci, à l'occasion de Maritime Conference qui nous tient, et comme ce qui est l'occasion, bien sûr, Zuen Li, c'est le ministre le plus jeune dans le gouvernement népalais. Alors, c'est avec beaucoup de peine et de tristesse qu'il nous fait apprendre cet incident qui vient d'arriver là. D'après les derniers chiffres, il y en a à peu près 469 de victimes de cette inondation-là. Et il y en a aussi des centaines disparues. Alors, nous apportons nos soutiens. D'ailleurs, nous faisons demande nos missions à New Delhi, faire un suivi de la situation. Et bien sûr, c'est n'importe qui aide pour apporter, nous apporter comme nous avons fait d'ailleurs comme un pays ami. Pas oublier que Maurice aussi nous emploie beaucoup de bandes népalais dans plusieurs secteurs et contribue beaucoup à notre économie. Pour me dire, nous vous avez un petit coup au niveau du Conseil des ministres si vous prenez une décision pour apporter nos soutiens et de vous faire pour le Conseil des ministres aujourd'hui.
1: Le sommet de la SADC est une plateforme pour renforcer l'intégration régionale, partager les expériences et trouver des solutions aux conflits qui ont des répercussions sur nos États. Ritesh Ramphal, le ministre des Affaires étrangères, qui faisait partie de la délégation mauricienne dirigée par le Premier ministre, le docteur Navin Ramgoolam, en Afrique du Sud pour le sommet de la SADC, était l'invité d'Adrien Valère dans l'interview de la matinale ce matin. Il a notamment fait état des retombées de ce sommet. Écoutez.
2: Maurice fait signe le protocole sur l'industrie, que nous mettons beaucoup l'emphase, nous focalisons surtout l'urban affaire comme connectivité, un projet d'infrastructure, etc.
3: Énergie.
2: Alors, l'énergie aussi. Plusieurs projets, le secteur financier. Une demande, un pays membre, vous accélère aussi, vous connaissez aussi un protocole, mais vous aussi implémente et opérationnalise le mécanisme. Alors, nous mettons beaucoup l'emphase, demande, un pays membre, pour qu'ils accélèrent avec le protocole sur l'industrie. Nous finissons aussi que sur le protocole, le commerce. Un principal objectif de la SADC, c'est qu'il crée un marché unique, qu'il y ait une barrière, une taxe, etc., pour qu'il y ait plus de commerce parmi les pays membres, les 16 pays de la SADC. Alors, nous pouvons causer un marché d'à peu près 400 millions d'habitants. Quand nous pouvons demander qu'il retire toute une barrière de taxes pour qu'il y ait un commerce fluide de produits entre les pays.
1: Et avant de clore notre tranche locale, un clin d'œil à la météo, un avertissement de vent fort et de forte houle est en vigueur depuis ce matin à Maurice. Dans un nouveau communiqué émis cet après-midi, le service météorologique de Maurice précise que l'avertissement concerne désormais aussi Agalega et qu'il restera en vigueur jusqu'à 10h le lundi 31 août. Cette situation est liée notamment à un front froid qui évolue dans la région des Mascarins et à l'approche d'un fort anticyclone par le sud-est. Actualité à l'étranger, la crue dévastatrice entre le Népal et le territoire chinois du Tibet a fait au moins 552 morts.

0: Or, dans l'Himalaya, le bilan continue de s'alourdir et 1400 personnes sont toujours portées disparues de chaque côté de la frontière. Les autorités s'inquiètent puisque l'effondrement du glacier qui a provoqué la catastrophe a formé une retenue d'eau qui pourrait déferler sur la zone sinistrée. La police népalaise a lancé ce vendredi 28 août une alerte aux inondations. Et voilà la nouvelle qui nous amène vers la fin de ce grand journal. Madame, Monsieur, merci de l'avoir suivi. Merci également à l'équipe technique et à la rédaction radio pour la réalisation de ce journal. Chers auditeurs, on se retrouve à 19h.
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Merci à la rédaction pour ce journal. Bonsoir à tous. On débute avec les avis d'obsèques. On nous prie d'annoncer le décès de Madame Panoumati Ramessa Sampet. Madame Panoumati Ramessa Sampet, née Ramessa, plus connue sous le nom de Chaya, âgée de 54 ans. Le convoi mortuaire sortira du domicile de son époux, M. Satish Sampet, à la rue de Louis Rochecoute à Curpip, demain samedi 29 août à 9h30 pour se rendre à l'incinérateur de Bigara. Décès de M. Louis Hemsley Lagarde. M. Louis Hemsley Lagarde, plus connu sous le nom de Bertain, âgé de 62 ans. Le convoi mortuaire sortira du domicile de son fils, M. Louis Julien Lagarde, au débarcadère à Trois-d'Eau-Douce, demain samedi à 10h, pour se rendre à l'église Notre-Dame du Bon Secours à Trois-d'Eau-Douce et de là au cimetière de Trois-d'Eau-Douce. Le décès de M. Michel Serge Moutou. On nous prie d'annoncer le décès de M. Michel Serge Moutou, âgé de 88 ans. Le convoi mortuaire sortira du domicile de son épouse, Mme Géraldine Moutou, au numéro E1, à la SILWF Housing Estate Cité, à Olivia, demain samedi 29 août à 13h, pour se rendre à l'église Sainte-Thérèse de l'Enfant Jésus, à Olivia, et de là au cimetière de Trois-Îlots, à Olivia. Et on nous prie d'annoncer le décès de Mme Achai Achuen. Madame Achai Achuen, née Chung Tung, plus connue sous le nom de Thérèse, habitante au numéro 68 rue Volsipounette à Port-Louis, âgée de 98 ans. Le convoi mortuaire sortira de la chapelle ardente de Moura à la route royale à Petite-Rivière ce dimanche 30 août à 10h15 pour se rendre à la cathédrale Saint-Louis à Port-Louis et de là au cimetière de Saint-Georges-les-Salines. Aux familles endeuillées, la MBC présente ses plus vives sympathies.

Et maintenant, voyons ensemble le temps qu'il fera. D'abord chez nous à Maurice, ensuite à Rodrigue et à Galega. Alors à Maurice, un avertissement de fort houle et de vent fort est en vigueur à Maurice et sera valable jusqu'à 10h lundi 31 août. Le fort anticyclone occasionne un temps très venteux et froid sur notre région. Le temps sera mi-couvert avec des pluies fines sur les hauteurs et les versants au vent. Et le vent soufflera du sud-est de 35 à 45 km par heure en moyenne, avec des rafales de l'ordre de 90 km par heure. Il est conseillé au public d'être très prudent face aux débris volants, d'éviter les manœuvres sur les immeubles et autres structures élevées, et d'être très prudent en conduisant sur des routes.

côte exposée au vent de travers. La mer sera très forte au-delà des récifs avec des houles de 4 à 6 mètres. Des houles qui pourraient provoquer des raz-de-marée, en particulier lors des marées hautes, et pourraient entraîner des inondations côtières dans les zones de basse altitude, surtout à l'ouest et au sud. Et il est fortement conseillé aux pêcheurs, aux plaisanciers, au public en général, de ne pas sortir en mer et à l'heure des marées hautes et de ne pas s'aventurer sur ces plages. Concernant la température, elle sera inférieure à la moyenne, c'est-à-dire la température minimale sera entre 13 et 15 degrés sur le plateau central et entre 16 et 18 degrés sur les régions côtières cette nuit. La température maximale sera entre 17 et 20 degrés sur les hauteurs et entre 21 et 24 degrés sur les régions côtières demain. Le soleil s'est couché depuis 18h à Maurice pour se lever demain matin vers 6h21. Pour Maurice Touzou, bulletin PC, and warning, gros là-haut, lec divan, faux, en vigueur au Maurice, éclip ou valable, jusqu'à 10h, lundi 31 août. Les temps lourds la mer pour prochaine 24 heures, les temps pour plutôt bon, divan pour souffler des piscidés des 35 à 45 km par heure, avec bonne rafale des 90 km par heure. Dans la grande écran des hauts brisants, la mer pas praticable, éclip ou bien mauvais, avec bonne gros là-haut, des piscides ouest qui pour des 4 à 6 mètres. Ban la houle la capable aussi à ten, ban la côte surtout dans l'ouest éclaircie dans la marée haute et capable aussi et na rad marée. Ban sorti en déo brisant et ban lagon fortement déconseillé. Les conseillers pour aussi éviter ban la place. Marée pour haute 10 mai vers 1h06 et 13h37, les pour basse à soi vers 19h08 et 10 mai vers 7h30. Pour nos amis Rodriguez, un avertissement de forte houle et de vent fort est en vigueur à Rodriguez sera valable jusqu'à 10h lundi 31 août. Et des nuages associés à un front froid venant du sud-ouest influenceront le temps local ce soir, suivi d'un fort anticyclone. Le ciel deviendra nuageux à partir de ce soir avec des pluies intermittentes qui persisteront jusqu'à tôt demain matin et des poches de brouillard sont aussi prévues à Rodriguez. Le temps s'améliorera graduellement au cours de la journée de demain, sauf pour des pluies fines. Et concernant le vent, elle se renforcera du sud-est et sera d'environ 45 km par heure, avec des rafales de l'ordre de 90 km par heure. Il est conseillé au public d'être très prudent face aux débris volants, d'éviter les manœuvres sur les immeubles et autres structures élevées, d'être très prudent en conduisant sur des routes exposées au vent de travers. Et puis, concernant la mer à Rodrigue, elle sera très forte au-delà des récifs avec des houles de 4 à 6 mètres. Des houles qui pourraient provoquer des raz-de-marée, en particulier lors des marées hautes et pourraient entraîner des inondations côtières dans les zones de basse altitude, surtout à l'ouest et au sud de Rodrigue. Il est fortement conseillé aux pêcheurs, aux plaisanciers, au public en général de ne pas sortir en mer et à l'heure des marées hautes et de ne pas s'aventurer sur ces plages. Concernant la température à Rodrigue, elle sera inférieure à la moyenne. La température minimale sera entre 15 et 18 degrés et la température maximale entre 22 et 24 degrés. Et puis la pluviométrie durant les dernières 24 heures, 0,6 mm à Pointe-Canon et 2,4 mm à Patate-Théophile. La marée sera haute demain matin vers 1h14 et 13h33 de l'après-midi, basse ce soir vers 19h08 et demain vers 7h25. Le soleil s'est couché depuis 17h37 pour se lever demain matin vers 5h57 à Rodrigue. Et puis pour nos amis d'Agalega, un avertissement de forte houle est en vigueur. À Agalega, il sera valable jusqu'à 10h lundi 31 août. Et des nuages venant du sud-est influencent le temps local. Le temps sera nuageux avec quelques ondées cette nuit et tôt demain matin. Beau temps au cours de la journée et le vent soufflera du sud-est à 35 km par heure. La mer sera forte avec des houles du secteur sud devenant graduellement très fortes demain soir avec des houles de 4 à 6 mètres. Ces houles pourraient provoquer des raz-de-marée, en particulier lors des marées hautes, et pourraient entraîner des inondations côtières. Il est fortement conseillé aux pêcheurs et au public en général de ne pas sortir en mer et à l'heure des marées hautes et de ne pas s'aventurer sur les plages. La température à Agalega minimale sera d'environ 25 degrés. La température

La température maximale sera d'environ 30 degrés. Et puis, concernant la pluviométrie, durant les dernières 24 heures, elle était de 5,8 mm. La marée sera haute demain vers 4h32 du matin et 16h46 de l'après-midi, basse ce soir vers 22h37 et demain vers 10h36 du matin. Le soleil s'est couché depuis 18h11 à Galega et se lèvera demain matin vers 6h18.

0: Et on termine avec les communiqués du CEB. Alors, le CEB avise les abonnés habitants... Alors, je vais vous dire. Donc, les abonnés habitants Curpip, habitants... Les abonnés de Curpip habitant les rues et périmètres des rues suivantes, c'est-à-dire une partie de la rue Leclésio, la rue Higginson, rue Hazard-Hissing et les rues à la voisinante, que la fourniture d'énergie sera interrompue demain samedi 29 août entre 8h30 et 16h de l'après-midi. Et puis, les abonnés habitants Sauty, Cité Lumière, Grand-Bé, ainsi que dans les périmètres de la station de police, les abonnés habitants Azure Paradise et la rue Orchidée sont avisés que la fourniture d'énergie électrique sera interrompue ce dimanche 30 août de 8h30 à 15h30. Et puis, les abonnés habitants Allée du Vergéraude à Péribert sont avisés que la fourniture d'énergie électrique sera interrompue ce dimanche 30 août de 9h à midi. Et pour terminer, le CEB avise les abonnés de Bois-Chéry, Grand-Bois, le Grand Road et NHDC Grand-Bois que la fourniture d'énergie sera interrompue ce dimanche 30 août entre 9h et 15h. Alors, toutes ces coupures sont dues en raison des travaux d'entretien qui seront effectués sur le réseau électrique. La fourniture sera rétablie sans préavis à l'achèvement des travaux et le CEB présente ses excuses à tous ses abonnés affectés par ces coupures. Voilà, chers auditeurs, c'est la fin des communiqués. Je vous souhaite une excellente soirée sur AM et RMA.
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0: Bonsoir à tous, il est 18h23.
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0: AM, la radio nostalgie, oui, c'est vrai, vous l'avez choisi, vous avez bien raison. Vous pouvez nous capter sur le 684 kHz, sur la TNT ou sinon sur MBC Play sur votre téléphone où que vous vous trouvez. Bonsoir encore une fois à tous les auditeurs qui nous écoutent sur AM en ce vendredi 28 août. J'espère que ça va. Pour ceux qui ne vont pas travailler le week-end, je suis sûre que ça va très très bien. Pour ceux qui ont pris des congés aussi éventuellement pour faire que le week-end soit plus long, j'espère que ça va très très bien. Pour ceux qui sont au boulot, j'espère que ça va très très bien aussi. Pour ceux qui sont déjà rentrés à la maison, j'espère que ça va très très bien. En tout cas, j'espère que ça va très bien pour tout le monde. En tout cas, moi, je suis contente d'être avec vous en ce vendredi après-midi, fin de journée. Et ben, on y va, hein, des chansons jusqu'à 19h30 parce que le vendredi, vous le savez, à 19h30, ce sera l'émission épilogue et après ensuite, c'est Clovis que vous allez retrouver pour son émission Bal Rétro. Voilà donc plein de belles choses, chers auditeurs, sur AMA pour vous ce soir pour bien terminer ce vendredi et la semaine aussi, on doit dire, puisque le week-end qui arrive. Allez, je vous attends. Vous savez que le vendredi, qu'est-ce qui se passe? L'émission Vos chansons préférées dure jusqu'à 19h15. Anti-back, si se pose de tout. Et vous savez que le vendredi, tout le monde peut téléphoner. Les dames, les enfants, les messieurs, enfin tout le monde. Mais vous savez aussi que le numéro a changé. C'est-à-dire qu'on n'appelle plus sur le 402 80 90, on appelle sur le 52 51 72 69. C'est un portable, mais vous pouvez appeler.

plaît. Hein, capable de téléphoner, bien sûr, comment tout téléphone. 52 51 72 69, je vous attends. Et en attendant, je vous propose Dick Rivers. Je pense à toi. Moi, je pense à vous aussi. Merci d'être à l'écoute.

Et voilà donc, après Dick Rivers pour débuter, Cliff Richards, We Don't Talk Anymore, choisi par Alain de Plaine-Magnan. Tout le monde peut téléphoner, l'émission dure jusqu'à 19h15. Numéro à composer 52 51 72 69.

Ah, c'est joli, hein, des chansons, là, c'est vous qui choisissez. Hein. Souvent, malade, dis-moi, l'émission jolie, mais c'est pas moi qui choisis, c'est ban auditeur, ban auditrice. Aujourd'hui, c'est ça, hein, les auditeurs, les auditrices qui appellent. Franck Michael, absence, quelque chose de beaucoup plus doux, choisi par Lisby de la Tour Kenick. Oui, vous pouvez encore appeler, je vous attends.

0: manque Michael. Ça, c'est l'absence. A été choisi. Mais moi, je suis pas absente. Je suis bien choisi par Lisby de la Tokanek. Allez, on continue. 52, 51, 72, 69. Les appels n'arrêtent pas aujourd'hui. Tried Love d'Oscar Harry, choisi par Marie-Ange de Saint-Pierre. Merci à tous.
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Try Little Love, Oscar Harris, choisi par Marie-Ange de Saint-Pierre. Plein d'appels aujourd'hui, merci à tous, vous pouvez encore appeler, je vous attends. Et là, Marianne de Sainte-Croix, elle a choisi la chanson qui est très appréciée par beaucoup d'entre vous, Pardon, d'Alpha Blondy.

chanson hein, d'Alpha Blondie. Merci Marianne de Sainte-Croix. Magda de Boba Cinquantelle a choisi Perdona, mais pardon. Ça veut dire pardon de Demis Roussos. Ça veut dire pardonne-moi.

Perdóname de mes soucis. Choisi par Magda de Bobassa. Marie de Chamarel-Cantel a choisi une chanson qu'on n'a pas entendue depuis longtemps. Madness One Step Beyond. Alors je dois vous dire malheureusement que les appels, c'est fini pour aujourd'hui. Il est déjà 18h48. Et l'émission va durer jusqu'à 19h15. 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

Eh oui, pour bien terminer ce vendredi Madness One Step Beyond choisi par Marie de Chamarel. Et Nado Rosila a choisi quelque chose de beaucoup plus oldies. No one else. Elvis Presley, The Wonder of You.

Wonder of You, Elvis Presley, Elena Drozil, voilà, ça c'était pour vous. Allez, quelque chose de différent maintenant, du reggae avec Jimmy Cliff. Reggae Night, choisi par Liz May de Malherbe.

Adieu Jennifer, dit Georgie l'étourdi, choisi par Michel de Bambou. Il est presque 19h, et comme chaque vendredi, l'émission dure jusqu'à 19h15. Luis Mariano, prière péruvienne, choisi par Linda de Forest Side.

péruvienne, c'est joli comme tout, Luis Mariano, choisi par Linda de Forestside. Et on continue les 19h02 jusqu'à 19h15, c'est ainsi les vendredis. The Straits, Walk of Life. Alexandre de Blue Bay, c'est pour vous.

musique choisie par Alexandre de Bloubet. Et voilà, grâce à vous, on écoute comme ça de belles chansons. Comme celle-ci. Elle est bien locale. Carl Brass, fenêtre ouverte. Marie-Laure de Port-Louis, c'est pour vous.

Comme quoi on a de très bons talents à Maurice, hein. Karl Brass, fenêtre ouverte. Et ça c'est Marie-Laure de Port-Louis qui a voulu écouter cette musique. La rivière de l'amour de Sheik, choisie par Marie-Josée de Quatre-Bornes. Avant-dernière chanson.

délire de l'amour. Marie-Josée de 80, je suis sûre que vous étiez contente d'écouter cette chanson. Elle est belle, comme tout. Et on termine avec le choix de Stefano, Enzo et Ellie, c'est papa et les enfants, qui ont choisi de La Golette, qui ont choisi cette belle chanson de Josh Groban. On dirait un cantique plutôt. You Raise Me Up. Chanson à écouter quand ça va pas.

0: Qu'est-ce qu'elle est belle. You Raise Me Up, Josh Groban, choisi par Stefano et ses deux fils Enzo et Ellie de la Golette. Et pour terminer, moi je vous dis un grand merci à tous. Vous étiez nombreux à appeler. Merci. Et pour ceux qui n'ont pas pu avoir la ligne, on recommencera tout lundi. En tout cas, franchement, vous avez fait une belle programmation musicale. Les 19h17, chers auditeurs. Et donc, on y va pour...
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0: 100 plus tarder, allez on y va, on continue en chanson bien sûr. Et là, ce sont ceux qui sont nés ou qui nous ont quittés un 28 août. Elle est née le 28 août 1965, Shania Twain, la chanteuse américaine, compositrice canadienne, pardon, excusez-moi. Et qui a vendu son album Come On Over, fut vendu à plus de 40 millions, c'était en 1997. Là on écoute Man I Feel Like a Woman.

Shania Twain, chers auditeurs, qui fête son anniversaire aujourd'hui, la chanteuse et compositrice canadienne, justement, qui, alors je vous l'ai dit, hein, en 1997, elle a vendu plus de 40 millions d'exemplaires de son album Come On Over, et elle demeure l'enregistrement le plus diffusé par une artiste féminine dans l'histoire du country. Alors, lui, il nous a quittés hein, le 28 août 1991. Je vous parle de Vince Taylor.

Vince Taylor, Sweet Little 16. Il est né, il nous a quittés le 28 août 1991. Il est né le 14 juillet 1939. Le chanteur britannique, de rock britannique, on doit dire, dont la carrière se déploie principalement en France, hein, dans les années 60.

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1: Elle aussi, elle nous a quittés un 28 août, c'était en 2019. Je vous parle de la chanteuse américaine de jazz et de rock, née le 11 décembre 1932, Nancy Holloway. T'en vas pas comme ça.

La chanteuse américaine qui nous a quittés le 28 août 2019, elle est née le 11 décembre 1932. Voilà, t'en vas pas comme ça. C'est la dernière chanteuse qui nous a quittés. Allez, c'est parti. Une dernière chanson avant l'émission épilogue. On reste un petit peu dans le... Allons dire, dans cette ambiance, quoi. La vie, Michel Delpech.

0: Michel Delpech, chers auditeurs, et voilà, c'est terminé, en tout cas en ce qui concerne les chansons. On y va, les 19h30, on y va pour l'émission épilogue aujourd'hui. C'est Monsieur Alain Chiou que vous allez pouvoir écouter. Quant à moi, je vous donne rendez-vous demain matin à 10h sur AM. On va passer encore de très bons moments. Je vous souhaite une belle soirée, bonne écoute, et n'oubliez pas que c'est Clovis qui sera des vôtres pour Bal Rétro sur AM.
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Chers auditeurs, bonsoir. Moi, que Yazid pour nos programmes de épilogue et nous prier que ce programme pour une grande bénédiction pour nous et pour enseigner nous aussi concernant la parole de Dieu sur ce sujet qui m'est pu aborder ce soir. Et la question, c'est que beaucoup de personnes d'entre nous nous pas trop posent cette question, mais l'irréel dans la vie de tous les jours. La question, c'est qui pour arrive-nous, les êtres humains, après la mort? C'est un sujet que nous pas trop contents aborder. Et est-ce qu'il y en a la vie après la mort ou bien non? Souvent des fois, c'est dans une situation que nous trouvons nous. Par exemple, dans un hôpital et dans l'unité de ICU, un proche ou un ami. Et la situation de la santé est très difficile et nous pensons que c'est proche de la mort. Et là, nous commençons à réfléchir. Ou bien des fois, souvent des fois, quand nous assistons et dans une veillée mortuaire, et là, pendant le service funéraire, et souvent des fois, nous pensons à ce sujet très important qui concerne nous tous. Et donc, on peut lire deux versets dans la parole de Dieu qui se trouve dans l'évangile de Jean, le chapitre 14, versets 1 à 2. Nous écoutons cette lecture. Il dit « Que votre cœur ne se trouble pas. Croyez en Dieu et croyez en moi. Il y a plusieurs demeures dans la maison de mon Père. Si cela n'était pas vrai, je vous l'aurais dit. Et je vais vous préparer une place. » Et l'autre verset, toujours dans l'évangile de Jean, le chapitre 11, versets 25 à 26. « Jésus dit à Marthe, « Je suis la résurrection et la vie. Celui qui croit en moi vivra, même il serait mort. Quiconque vit et croit en moi ne mourra jamais. Et crois-tu ? Et cela ?» C'est une grande question qui m'a fini aborder ce soir. Et la parole de Dieu dit à nous comme ça que nous tous, nous pouvons mourir un jour. Nous ne pas connaît quand, quelle heure exactement. Mais dans Hébreux, le chapitre 9, le verset 27, ce verset dit à nous, il est réservé aux hommes de mourir une seule fois. Après quoi vient le jugement. Voilà ce que la parole de Dieu, la Bible, enseigne nous. Il dit à nous comme ça que nous tous pour mourir et une seule fois. Et après quoi vient le jugement. Il y a des personnes qui croient que après la mort, tout est fini. On est enterré ou incinéré et c'est terminé. D'autres personnes ne savent pas et voudraient connaître et se demandent ce qui va leur passer, ce qui arrivera. Et d'autres savent déjà et sont assurés de ce qui leur arrivera après la mort. C'est sûr et certain que nous tous nous pourrons un jour. Parfois, dans différentes circonstances, il y a des personnes, aujourd'hui même, à l'écoute de cette émission, il y a des milliers de personnes à travers le monde qui meurent. Et la Bible dit à nous comme ça, que nous mourrons une seule fois, pas deux fois ou plusieurs fois, mais une seule fois. Oui, la Bible aussi a rapporté des exemples où il y avait des résurrections qui s'y étaient accomplies par le Seigneur Jésus-Christ durant son ministère. Par exemple, il y avait son ami qui s'appelait Lazare. Lazare était mort, mais il est ressuscité. Jésus l'avait ressuscité. Il y avait une petite fille aussi qui est morte et ressuscitée. Il y avait un jeune homme qui est mort et puis le Seigneur l'a relevé de la mort. Mais après ça, ils sont tous morts. Et la Bible nous dit que Dieu connaît le nombre de jours pour chacun de nous sur cette terre. Dans le psaume 139, le verset 16, il est écrit « Dans ton livre, c'est-à-dire le livre que le

Seigneur, ah, dans ce livre étaient tous inscrits les jours qui m'étaient destinés avant qu'aucun d'eux existât. Le psalmiste peut dire, avant même qu'il ait fait né le Seigneur, le Dieu vivant, qui nous a créés à son image, eh bien, le Seigneur dit comme ça que dans son livre étaient tous inscrits les jours qui nous sommes destinés. Et le livre de Jacques, le chapitre 4, verset 14, il dit à nous comme ça que « Vous qui ne savez pas ce qui arrivera demain, qu'est-ce que votre vie ? Vous êtes une vapeur qui paraît pour un peu de temps. » Quel exemple que Jacques donne nous. Il dit à nous « La vie sur cette terre, combien d'années nous capables pour vivre que le Seigneur permet ? Mais nous la vie, dit comment dire, une vapeur. Quand nous mettons de l'eau, oui, il y a la vapeur qui s'élève et nous trouve la vapeur pour un instant et nous tournons les deux et la vapeur est disparue. Et c'est comme ça que la Bible, à travers Jacques, dit « Démontrez-nous et le temps de nous la vie sur cette terre. » Et puis, bien sûr, il y a aussi le livre Épître de Pierre, le chapitre 1, verset 24. Là-dedans, Pierre écrit, il dit « Toute chair, c'est-à-dire toute vie, et comme l'herbe, et toute sa gloire comme la fleur de l'herbe qui sèche et la fleur tombe. » Quelle vérité que l'apôtre Pierre nous dit concernant notre vie. Combien d'années que le Seigneur permette, mais nous la vie, dit comment, une herbe et qui fleurit, et le soir, la fleur qui tombe. C'est comme ça que la parole de Dieu décrit et nous la vit sur cette terre. Et là, la parole aussi enseigne-nous. Nous avons envie de trouver une réponse. Des fois, nous posons même la question de pourquoi vivre et mourir à la fin. On essaie d'avoir une réponse. Et la parole de Dieu enseigne-nous, donne-nous une réponse. Pourquoi nous vivre sur la terre? Mais concernant la mort, quand nous quittons la terre-là, qu'est-ce pour aller? Et donc, bien avant que nous sommes nés sur cette terre, bon Dieu connaît combien le nombre de nos jours. Certains d'entre nous pour vivre longtemps, mais d'autres non. Et c'est Dieu, le Seigneur, le Dieu Tout-Puissant, qui nous a créés à son image. C'est lui qui connaît, il les a les jours dans ses bonnes mains. Et c'est lui qui décide. Nous ne connaissons pas, mais le Seigneur, lui, il le connaît. Et donc, nous lire dans le psaume, toujours 139, verset 17. Et là, le Seigneur, ses paroles, dit à nous, « Que tes pensées, ô Dieu, me semblent impénétrables. » Et donc, vraiment les pensées de Dieu, la sagesse de Dieu, nous les êtres humains, c'est paraît impénétrable. Parce que nous ne connaissons pas combien de jours nous sommes sur cette terre. Et c'est pourquoi le Seigneur, au lieu de nous, l'assurance que dans sa parole, qu'après la mort sur cette terre, il y a une vie éternelle avec le Seigneur et lui-même. C'est Dieu qui décide et c'est Dieu qui décide quand nous pouvons quitter cette terre. Que nous soyons riches ou pauvres, intelligents ou moins intelligents, eh bien, nous tous, la parole de Dieu, nous pouvons quitter cette terre. Comment m'a-t-il lire dans Hébreux le chapitre 9, verset 27 ? Il est réservé aux hommes de mourir une seule fois, et après quoi vient le jugement. Qui pour arrive-nous après la mort? Est-ce qu'il y en a la vie après la mort ou bien non? Eh bien, la parole de Dieu enseigne-nous qu'il y a la vie après la mort. Mais qui a été la vie pour Ena? Et c'est ça la bonne nouvelle de l'évangile, de la parole de Dieu. Il y a la vie après la mort. Et c'est ce que la Bible nous rassure. Certaines personnes ont peur de la mort et n'aiment pas parler de la mort.

Mais si l'Éternel Dieu est ton sauveur et ton Seigneur, ton berger, tu n'as aucune crainte et de la mort. Nous préécoutons ce premier cantique qui dit « L'Éternel est mon berger, et même quand je marche dans la vallée de l'ombre de la mort, je n'ai aucune crainte ».

Qui pour arrive-nous quand nous quittons cette terre? Parfois, nous sommes capables d'avoir peur de mourir. Mais la parole de Dieu rassure-nous. Si nous donnons notre vie, notre cœur au Seigneur Jésus-Christ, eh bien, nous n'avons pas besoin d'avoir peur. Comment nous écoute cette cantique, David t'y écrit, t'y chante, il dit « Même quand je marche dans la vallée de l'ombre de la mort, je n'ai aucune peur, aucune crainte. Pourquoi ? Parce que nous mettons confiance dans le Seigneur, notre Dieu. Et Jésus même dit dans ses paroles que par la mort et sa résurrection, eh bien, il a vaincu et la mort. Dans Romains, le chapitre 8, le verset 34, Christ Jésus est mort. Bien plus, il est ressuscité. Il est à la droite de Dieu et il intercède, c'est-à-dire qu'il prie et pour nous. Toujours le livre aux Romains, le chapitre 8, verset 38, écoute cette assurance que l'apôtre Paul peut dire. Il dit, car j'ai l'assurance que ni la mort, ni la vie, ni les anges, ni les dominations, ni les choses présentes, ni les choses à venir, ni les puissances, ni la hauteur, ni la profondeur, ni aucune autre créature ne pourra nous séparer de l'amour de Dieu manifesté en Jésus-Christ, notre Seigneur. Quelle assurance que l'apôtre Paul, lui qui avait fait face

en plusieurs occasions et à la mort. Et là, il déclare cette assurance, que votre cœur ne se trouble pas. C'est ce que le Seigneur rappelle nous. Et Paul dit, il y en a cette assurance que même ni la mort ne peut le séparer de l'amour et de notre Seigneur Jésus-Christ. Et donc, de même pour chacun de nous, quand nous faisons face à la situation et de la mort. Oui, souvent des fois, nous pas pour vraiment et saisir cette occasion quand la mort nous fait face, à moins sinon on est gravement malade. Et là, nous réfléchis à la vie, nous réfléchis à la mort, mais nous pas besoin d'un père si nous mettons confiance dans le Seigneur Jésus-Christ. Et c'est cette assurance que le psalmiste tu peux déclarer, il dit, même quand je marche dans la vallée de l'ombre de la mort, eh bien, ne pas plus un guimpère. Écoute encore une fois ces paroles de Jésus pour nous rassurer. Quand Jésus dit dans l'évangile de Jean, il dit, dans la maison de mon Père, il y a beaucoup de demeures. Il dit, que votre cœur ne se trouble pas. Mon disciple, je te l'écoute, tu peux être troublé quand Jésus te dit à eux comme ça, qu'il peut être tué, il peut souffrir, et il peut être mis à mort à la croix, et le troisième jour, il peut ressusciter. Mais les disciples, je te l'écoute, tu es troublé. Et c'est pourquoi Jésus dit à eux comme ça, croyez en Dieu et croyez en lui. Parce que dans la maison de son Père, qui est dans le ciel, il y a beaucoup de demeures. Et d'ailleurs, Jésus affirme cela, il dit, si cela n'était pas vrai, je vous l'aurais dit, et je vais vous préparer une place pour vous. Et donc, pour chacun de nous qui mettons confiance dans le Seigneur Jésus-Christ, nous avons cette assurance, et par la foi, selon ce que la parole de Dieu a déclaré, que nous avons la vie éternelle, et la vie qui est avec le Seigneur Jésus-Christ. Et la parole de Dieu, Paul, concernant très peu, mais quand même, Paul nous rencontre avec le Seigneur et ce que nous allons faire dans sa présence éternellement. Et la parole de Dieu dit à nous, et Jésus te dit à Marthe, il dit, je suis la résurrection et la vie. Celui qui croit en moi vivra, même s'il serait mort. Quiconque vit et croit en moi ne mourra jamais. Alors Jésus te dit à Marthe, crois-tu cela? Et ces paroles de Jésus peuvent paraître comme une contradiction, mais non. Jésus peut affirmer, il dit, celui qui croit en lui ne mourra jamais. C'est-à-dire, il n'est pas pour mort éternellement. Mais celui qui croit et celui qui croit en Jésus vivra même s'il serait mort. C'est-à-dire, il serait mort physiquement, il est pour vivre avec le Seigneur Jésus-Christ. La clé, l'importance de cette promesse est de croire et d'avoir la foi en Jésus, en ce qu'il a accompli à la croix. Jésus est mort pour tous nos péchés. Il est ressuscité, il vit à jamais et il reviendra un jour. Crois de tout ton être et ton cœur. Confesse tes péchés, repens-toi de tes péchés et invite le Seigneur Jésus-Christ dans ton cœur. Et cette invitation se trouve dans l'Apocalypse, le chapitre 3, verset 20. Jésus peut parler, il dit, voici, je me tiens à la porte. C'est-à-dire, Jésus se tient à la porte de ton cœur. Et Jésus dit, je frappe la porte. Et si quelqu'un entend ma voix et ouvre la porte, c'est-à-dire ouvre la porte de son cœur, et Jésus se promet, il dit comme ça, j'entrerai chez lui et je souperai avec lui et lui avec moi. Quelle promesse que le Seigneur y donne à chacun de nous si seulement tu ouvres ton cœur à lui. Si tu n'as jamais invité Jésus dans ton cœur, fais-le par la foi. Et l'apôtre Paul suppliait les personnes dans son époque, quand lui type partage l'évangile, lui type supplier Bandimoun, il dit, réconciliez-vous avec le Seigneur Jésus-Christ et je pourrai la vie éternelle. Et si tu as prié pour recevoir Jésus, eh bien la parole encourage-toi pour grandir dans toute la foi. Lis à la parole de Dieu, priez. Et surtout,

tu fais partie d'une église ou un groupe de chrétiens, étudier la parole de Dieu, ou bien joindre dans une cellule de maison et partage de la foi avec les autres. Si tu as accepté Jésus dans ton cœur, encourage-toi à grandir dans ta foi et vive ta foi. Toi qui m'écoutes ce soir, si tu as besoin de prière, si tu as besoin d'une Bible ou bien des livrets qui pourra t'aider dans ta marche avec le Seigneur, et tu voudrais avoir des conseils ou même une visite personnelle, envoie-nous un message par WhatsApp sur ce numéro 5-7-8-4-3-6-4-2. 5-7-8-4-3-6-4-2. Et quelqu'un ou quelqu'une d'entre nous pourra même et te rendre visite si tu en as besoin. Et moi, pour terminer avec ce troisième chant, qui dit à nous, Jésus, le rocher de notre vie, de notre salut.

Chers auditeurs, vraiment, nous pas besoin d'avoir peur de mourir. Parce que la promesse de notre Seigneur Jésus-Christ, il dit à nous qu'il y a la vie éternelle, la vie avec lui, la vie de grâce, de bonheur éternellement. Et donc, prions ensemble que le Seigneur te bénisse abondamment. Et mon Dieu, bonne nuit et au revoir à la semaine prochaine.

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1: Il est 20h.
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1: Bonsoir tout bon auditeur, bonsoir tout bon auditrice. Eh ben oui, nous retrouvons-nous comme promis. De 20h jusqu'à 22h, de la musique qui vous emmène directement dans notre bal. Notre bal de vendredi soir. Alors, c'est la table, sauf tout nous avancer, nous mettre tout à un côté parce que là, c'est l'air pour nous valser. J'espère en tout cas qu'ils ont passé une superbe semaine et qui, eh ben, week-end là, oui, pour beaucoup parmi nous, week-end des Allah. Bien sûr, vous connaissez là qui parle des misounes demain, donc courage là, toujours là. Parce qu'ils nous connaissent, nous finissons bonnet. La monsieur est certain depuis qu'ils ont une tâne molavre et qu'ils ont été rappelés. Ah, hé, c'est vrai, l'émission Clovis, il nous avance la table, nous avancez. C'est fait déjà, et bien on y va tout de suite. Et qu'est-ce que mamie nous a préparé ce soir? Et bien pour débuter, il nous propose Jean-Claude Gaspard. Et bien, mon jazot nous pouvons valser. Valse la mariée.

Sorti de l'album Fidèlement Vôtre, sorti en 1978, une chanson variété française avec des airs espagnols qu'on reconnaît facilement. Cette chanson, une ballade émotive qui parle d'un pèlerinage à Santa Maria de la Mer, une petite ville de Camargue. C'est une prière à la Vierge Marie pour retrouver un amour perdu qui nous propose la Rossignole d'Avignon. Mireille Mathieu.

La suite de notre émission sur le 52, 51, 72, 69 d'abord, avant d'aller écouter une autre chanson. Notre fidèle auditrice voisine. Bonsoir voisine, voisine qui pète la porte, toc toc, bonsoir voisin. C'est voisine à côté qui peut valser avec moi la moitié. Bonsoir Michel Edich. Et bonsoir à toute la famille Boutia. Passez une bonne soirée à l'écoute de votre radio. À 20h18, on vous propose la version de Blue Spanish Eyes de Captain James and his saxophonist.

Le sacré Mario Justin, à côté du groupe Zotsar, morceau là, il appelle Madame J'aime ça. Chanson qui nous amène à 20h, passée de 33 minutes. Eh bien, nous souhaitons un bon appétit à tout ban camarade qui pépa sa table en ce moment. Bien sûr, il y en a qui pas pépa sa table peut profiter de la musique pour continuer à danser. Parmi notre fidèle auditrice du côté de Beaubassin, Shirley qui nous envoie un petit message pour passer le bonsoir. Ça va, oui, superbement bien. J'espère que vous allez bien vous aussi. Toujours à l'écoute. Bonne soirée. Coucou à tous. Bisous, c'est Shirley. Gros bisous à vous. Bonsoir Clovis, c'est Lisby de la Tour Kénic. J'écoute avec beaucoup d'amour, c'est top, les chansons que mamie a préparées. Je lui félicite, elle a du goût, je l'embrasse et lui souhaite une bonne nuit. Et à vous aussi, soyez prudents, il y a beaucoup de vent. Je vous embrasse, à dimanche, gros bisous à vous Lisby. Oui, c'est vrai qu'il y a un gros divan des hauts, surtout un camarade motocycliste. Roule doucement, il roule dans le coin, un coup, la brise, car passe avec vous, et ben, ou sans direction, ou même sans côté de chemin. Donc, ben, camarade motocycliste, surtout, soyez prudents. C'est pas obligé sortir, et ben pas besoin sortir. Si nous pouvons sortir là même là dans l'endroit, et ben nous allons à pied, s'il vous plaît. La suite de notre émission plonge en 1978. Avec Shakin' Stevens qui nous propose Give Me Your Heart Tonight.

Deux voix légendaires, celle de Lindsay Bagbot et Serge Lebras pour chanter notre île, excusez-moi, avec Maurice Maupéi.

Bonsoir, ça va? Oui, superbement bien. La musique top de top. Bonsoir, la famille radio. C'est Didier du côté de Pamplemousse. Bonsoir, Didier.

Et toujours sur le 52 51 72 69, notre fidèle auditrice Linda de la Toukénik. Linda qui nous envoie tout plein de gros bisous et nous passe le bonsoir. Et bonsoir à toute la famille radio. Bonsoir à vous, Linda. Il y a maman Lilette aussi qui est à l'écoute. Maman Lilette qui passe le bonsoir à toute la famille radio et vous donne rendez-vous ce dimanche. Bonsoir maman. La suite de notre émission avec une chanson à la base, variété italienne, adaptée en français, très populaire dans les années 70-80. Une chanson qui parle d'un homme seul la nuit qui joue de la guitare sous la fenêtre de celle qu'il aime. Nostalgie, sérénade, amour à distance, ambiance très dolce vita. De la guitare, de la mandoline, des cordes, un rythme lent, romantique et une voix chaude et vibrato typique de qui parle-t-on ? Et de quelle chanson surtout ? On parle de monsieur Rocco Di Quinto avec une guitare dans la nuit.

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1: Il est 21h.

Autre chanson qui sort des répertoires italiennes, Signorita Bonita. Excusez-moi, Signorita Bonita, chantée par Monsieur Engelbert Humperdinck. 21h passées de 11 minutes.

0: Bonsoir, super votre émission, Clovis. Passe à la chanson J'arrose pour moi, pour mon jardin du ciel, par Stacy, Pousse-Marie, Patrice, David, Bernadette, Marilyn et Linda Romeo de Manchester. Bisous, gros bisous à vous, Linda. Malheureusement, les vendredis soirs, c'est la playlist de Mamie. Oui, Mamie nous a fait une très belle playlist et on va en profiter jusqu'à 22h. La suite, Monsieur George Baker. Il nous propose ce soir la chanson Don't Forget Me.
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Feu Michel Legris, une légende qui ne quitte nous et qui ne laisse nous avec une superbe l'héritage parmi balles de famille qui nous fait qu'écouter. 21h passées de 32 minutes.

Monsieur Elvis Presley. It's now or never. 21h passées de 44 minutes. Oui, le temps court et on y va en cours vers une nuit de carnaval. Vous l'avez compris, la suite de notre émission avec Monsieur Julio Iglesias.

Culture Disco avec Imagination, Just an Illusion. Joué spécialement pour la famille Baptiste qui est à l'écoute. Jean-Noël et sa femme Corinne, bonsoir à vous la famille Baptiste. Chanson d'ailleurs qui nous mène presque à la fin de notre émission. L'air pour Mozart, au revoir et bien sûr, Mozart, rendez-vous demain, oui, 19h-21h pour notre émission Vintage Bar. Je vous laisse avec Marie-Josée Couronne et Inona Kid, l'amour piquant. Ciao, ciao, bye bye, gros bisous à tous et que nous mène demain. Bonne fin de soirée à l'écoute de votre radio AM1.

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0: parler un juge ou une ancêtre, lequel choisirait-il des deux? 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La suite serait délectable, malheureusement je ne peux pas la dire, et c'est regrettable, ça nous aurait fait rire un peu. Car le juge au moment suprême criait maman, pleurait beaucoup, comme l'homme auquel le jour même il avait fait trancher le cou. 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